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Le dernier Indochine, Victoria sur RTL2, la radio pop rock.

Caléo sur RTL2, révélé en 2016 avec le titre qu'on vient d'écouter, Way Down We Go. Le groupe islandais s'apprête à partir pour une tournée européenne qui passera par Paris au Zénith le 1er avril 2027. Info sur rtl2.fr.

Zazie sur RTL 2. 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

Teddy Bear sur RTL2, notre révélation pop rock de ce mois de septembre. Vous l'avez peut-être déjà vu en concert sur les premières parties de Feu Chatterton, par exemple. C'est là qu'il s'est fait repérer. 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

Les Beatles sur RTL de Benjamin Biolay a partagé avec nous l'un de ses albums préférés des Beatles, en l'occurrence le White Album. C'était dans Long Play. 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

0: qui lance totalement parfaitement ce mercredi 9 septembre. Bonjour à tous.
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0: Et avant d'écouter Simple Minds et Temper City, on s'informe. Raphaël Thomas, bonjour.
2: Bonjour Grégory, bonjour à tous.
0: Et une fin de non-recevoir pour Édouard Philippe.
2: Bruno Retailleau, le candidat des Républicains à la présidentielle, n'ira pas à la réunion proposée par son concurrent début novembre. L'ancien Premier ministre et candidat du parti Horizon appelle à un grand rassemblement de la droite et du centre en vue de 2027. Si nous continuons à nous diviser, dit-il, il n'y aura de victoire pour personne. Pas d'accord non plus à gauche. Le premier secrétaire du Parti Socialiste, Olivier Faure, souhaite élargir la primaire à François Ruffin. Pas question pour Raphaël Glucksmann qui estime qu'on ne change pas les règles en cours de jeu.
0: Dans l'actualité judiciaire, le procès en appel de François Bayrou s'ouvre aujourd'hui à Paris.
2: François Bayrou et 10 anciens cadres du Modem comparaissent pour détournement de fonds dans l'affaire des assistants parlementaires d'eurodéputés du Parti centriste. En première instance, l'ancien Premier ministre avait été relaxé. Troisième jour de mobilisation des buralistes. Aujourd'hui, ils manifestent à Salon de Provence dans les Bouches-du-Rhône. Ils réclament le gel de la fiscalité du tabac pour éviter une nouvelle augmentation du coût des cigarettes au 1er janvier prochain. Actuellement, le prix du paquet est indexé sur l'inflation. 177 vols encore annulés aujourd'hui au Royaume-Uni, conséquence d'une panne technique qui a été résolue depuis mais qui continue d'impacter le trafic aérien. L'aéroport de Londres Heathrow est particulièrement touché. Hier, 1300 vols ont été supprimés dans le pays. Selon les autorités, le retour à la normale prendra du temps.
0: Les sports, et on connaît la liste des joueurs sélectionnés pour le Ballon d'Or.
2: Il sera attribué le 26 octobre prochain et parmi les 30 joueurs retenus, Kylian Mbappé, Lionel Messi ou encore Ousmane Dembélé, ainsi que 9 autres joueurs du Paris Saint-Germain cette saison, dont Achraf Hakimi et Fabian Ruiz. Désiré Doué, en revanche, est absent de la liste. Le Paris Saint-Germain qui reçoit ce soir le Slovan Bratislava au Parc des Princes. Première journée de la phase de Ligue de la Ligue des Champions. Le coup d'envoi est prévu à 21h. Hier, Lille a été battue 3-2 à domicile par le Betis Séville. Prochaine étape pour les Lillois, ce sera le 13 octobre face à Arsenal. Et puis en tennis, enfin, Carlos Alcaraz affronte en ce moment l'Américain Ben Shelton en quart de finale de l'US Open. La météo, les températures sont en nette baisse ce matin. Il fait seulement 12 degrés à Lille, 13 à Paris et à Brest, 15 à Dijon et à Bordeaux, 22 à Ajaccio et 23 à Marseille. Côté ciel, en début de journée, le temps sera perturbé et pluvieux du sud-est aux frontières de l'est, avec un risque d'orage en Méditerranée ainsi que sur les Alpes du Nord. Sur le reste du pays, le temps alternera entre nuages et éclaircies. Quelques gouttes seront possibles du nord-ouest au bassin parisien. L'après-midi, on aura un risque d'averse sur les Pyrénées et le relief corse. Ailleurs, le temps sera variable. Pour les maximales, il est prévu jusqu'à 33 degrés en Corse. Il fera 17 à Cherbourg, 19 à Limoges, 20 degrés à Lyon et à Strasbourg, 21 à Nantes et 23 à Perpignan.
0: Merci beaucoup. Autour des infos à 6h30. Bonjour Juju.
1: Bonjour Greg. Bonjour tout le monde.
0: Bonjour l'équipe.
3: Bonjour.
0: Oui, on est déjà là. On est prêt. On est content. Temper City, Self-Aware sur RTL2.

0: RTL 2, il est 6h05. Bon réveil à tous.
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0: Mercredi matin, 9 septembre. Ça va, t'es en forme, Justine?
2: Oui, pleine forme. Bonjour à tous.
0: Bonjour à toi, bonjour à tous. Coucou, bonjour Greg. Avec Léa, évidemment, avec Jules, avec Jérém, avec Angelo, avec Cécile. Caro et Max, on est en pleine forme. Quelque chose de neuf, un truc à nous raconter, une petite aventure.
2: J'ai trouvé comment provoquer un fou rire à mon fils de 9 mois.
0: Ah, très bien.
2: Mais vraiment fou rire. Je l'ai jamais vu rigoler comme ça, quoi. Et je sais que je ferai ça devant vous, vous rigoleriez pas du tout.
0: Bah, c'est le moment de nous montrer.
2: Alors, en fait, là... quand il rentre de la crèche, je mets de la musique, on danse. C'est notre petit rituel tous les deux. Bon, on danse et tout. Et là, hier, donc, je le pose et je me suis mis à danser et à faire un tourbillon, vous savez, à tourner, quoi, autour
0: ouais,
2: de moi.
0: Tourner sur toi-même.
2: Et vraiment, mais fou rire, parce que je faisais des tourbillons. Et à un moment, j'avais la tête qui tournait, d'ailleurs, j'étais là, waouh.
0: Et puis, il est mort de rire quand je suis tombé sur la table basse. Alors, vraiment, il a rigolé.
2: Fou rire, jamais vu ça, ça m'a fait tellement plaisir. Donc, du coup, j'arrêtais pas. Bon, voilà, je vais pas m'arrêter. Donc, je fais des tourbillons pour faire rire mon fils.
0: Ah, voilà. Bon, bravo, c'est très mignon.
2: Et
0: très
2: toi, bien. Ça va?
0: Alors, j'ai fait aucun tourbillon hier. Bah, hier, moi, je bossais, il y avait 30 joueurs nommés pour le Ballon d'Or.
2: Ah oui, c'est vrai.
0: Donc c'était quand même une grosse journée événement avec 9 Parisiens, presque 10, là, s'il y a fait un Torres qui arrive. Non, c'est un gros truc, on sait pas. C'est le ballon d'or le plus indécis. Alors, je me suis dit que Jules, il connaît le foot, mais Jérém, qui connaît bien le football, hein, t'es d'accord avec moi, Julo, il connaît. Oui. Qui va gagner le ballon d'or, Jérémy? Attention, c'est maintenant.
3: Mbappé.
0: Ah, c'est une possibilité.
2: Ça va, il n'y a pas trop de risques.
0: Ah bah, il n'y a pas de risques, c'est une chance sur 10, ça, quasiment.
4: Il faut s'y connaître, je m'y connais.
0: Ouais, envoie la musique parce que okay. Je pense que t'es meilleur quand même en son pop rock.
4: Je pense.
0: On est content de vous accueillir. Il y aura l'info du matin, l'horoscope, le winner du jour et le jeu surprise. Tiens, tout de suite, 32-28 hein, pour un séjour sur la Côte d'Azur avec Weekend Desk dans un hôtel 4 étoiles. Simple Minds, Don't You Forget About Me sur RTL 2.

0: C'est forcément une journée qui commence bien quand on a ça dans les oreilles. Et ça va sans doute vous amuser ce qui arrive dans l'info du matin, puisque je vais vous parler d'un article que j'ai lu hier qui m'a beaucoup fait rire. Alors j'ai eu envie de le partager avec vous, qui parle d'amour au bureau entre collègues.
1: Ah, ça va nous parler ça.
0: On va découvrir des choses. Mais comment ça, ça va nous parler?
1: Bah on s'aime beaucoup.
2: Oui, mais...
0: Non, mais je parle pas du même amour.
1: Ah, de l'amour, amour.
0: Non, bah enfin,
2: avec un grand H.
0: Sinon, j'aurais... Sinon, j'aurais parlé d'amitié. Non, non.
1: Oui,
0: nos
1: oui.
0: Job.
1: Oui, j'ai compris.
0: T'as le bon moyen. The Cardigans.
1: C'est trop lourd.
0: Excuse-moi, tu comprends rien. Je me dis d'excité, d'accentué. Pas d'excité tout de suite. Bon, à tout de suite sur RTL2.
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0: 6h16, et évidemment on adore vous parler des beaux cadeaux qu'on vous offre.
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0: Franchement, ça vaut le coup. Hein. 3228, on se marre ensemble en plus. C'est dans 35 minutes. Bonne chance à tous. The Cardigans avant l'info du matin sur RTL 2.

0: Cardigans sur RTL 2.
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0: Bon, d'après le magazine GQ, il existe 5 signes qui montrent que votre collègue de bureau est amoureux ou amoureuse de vous. Alors, on va considérer qu'on est des collègues de bureau et on va jouer, d'accord? Tout le monde est prêt? On y va. Tenez-vous bien parce que vous allez voir que ça nous concerne tous autour de la table et que c'est pas une blague. Premier signe. Votre collègue rigole à absolument toutes vos blagues, même celles qui ne sont pas forcément drôles. Alors attention, hein, soit c'est de l'amour, soit c'est de la politesse, bien sûr, parce qu'on a tous déjà ri une blague de Justine en espérant que ça suffise pour écourter le malaise. Bah, rigoler à une blague de Jérém.
2: Pas sympa.
0: Écourter le malaise, c'est pas sympa, mais j'ai pas envie de croire que t'es amoureuse de moi.
2: Non, mais moi non plus.
0: Deuxième signe, il ou elle devient particulièrement tactile. Bon, évidemment, si on vous touche l'épaule en vous disant tu peux te pousser, tu bloques l'imprimante, c'est pas de l'amour. Mais quand même, peut-être que chaque jour, il peut y avoir une petite touchette. Troisième signe, il ou elle vous rend beaucoup de service. Il a des petites attentions, vous propose son aide, vous apporte un café comme Jules avec Jérém ce matin, par exemple. Très mignon.
2: C'est vrai. Ouais.
0: Alors que moi, je dois toujours me débrouiller tout seul. Oh, même si Angelo est toujours là pour balancer un tapis rouge et des roses quand je marche.
2: T'as ton Max et ton Angelo.
0: Quand même, c'est pas mal. Quatrième signe. Selon l'article que votre collègue est amoureux de vous, il cherche systématiquement à travailler avec vous. Bon, chez nous, tout le monde travaille avec tout le monde, c'est un peu de la polygamie, il faut bien dire les choses ici. Enfin, cinquième signe, les compliments. Bon, si on vous dit très bon PowerPoint, on est probablement encore dans le professionnel, mais si comme Jules ce matin, on vous dit il te va trop bien, ce pull beau gosse de Jules, là, effectivement, il y a peut-être un petit dossier à ouvrir. Vous voyez ce que je veux dire? Ma conclusion, c'est qu'évidemment, aucun de ces signes ne veut dire automatiquement que votre collègue est amoureux de vous, mais par contre, tous ces signes veulent dire que dans notre équipe, tout le monde aime tout le monde. Voilà, évidemment, sauf moi, puisque j'ai jamais un câlin, une caresse.
2: Oh, pauvre Greg, bah tu détestes qu'on te touche.
0: Oui, mais si c'était toi, Justine, c'est toi.
2: La gêne est totale.
0: Envoie la musique, le malaise a été créé, le plaisir a été amplifié, et le petit cri a été poussé. Voici le nouvel Indochine, les nouveaux soleils dans le double expresso RTL2 à 6h22. Si on a deux à la suite, 32-28 pour leur concert sur la scène musicale.

0: Il y en a qu'un. S'il y a deux titres d'Indochine à la suite, 32-28 hein, pour à l'occasion de la sortie du film de l'Arena Tour. Allez les applaudir à la scène musicale à Boulogne-Billancourt. C'est archi complet, hein, 26, 27, 28 novembre. L'horoscope du jus de ce mercredi 9 septembre, 3 médailles de bronze. Oula! Les béliers!
1: Vous êtes trop désinvolte en ce moment, soyez plus concernés.
0: C'est toi, Jules, qui a écrit l'horoscope pour parler à Justine et Jérém ou pas?
2: Évidemment que non.
0: Les balances.
1: Vous avez la remarque facile, attention à ne pas devenir vexant.
0: Voilà. Capricorne.
1: Ne vous éparpillez pas trop, concentrez-vous sur votre propre travail.
0: On enchaîne avec les médailles d'argent et d'abord les taureaux.
1: Et votre relation est stable, ça vous rend heureux. Célibataire, vous ferez bientôt une nouvelle rencontre.
0: Les gémeaux,
1: vous savez garder le sourire. Pour vous, le verre est toujours à moitié plein.
0: Cancer.
1: Votre force de caractère vous permet d'arriver à vos fins. On vous dit rarement non.
0: Les lions.
1: Vous avez envie de prendre le large, offrez-vous de nouvelles opportunités.
0: Vierge.
1: Les vierges, vous allez créer du lien aujourd'hui. Vous serez ouvert aux discussions.
0: Les scorpions.
1: Il y a de bonnes affaires dans l'air. La chance est de votre côté.
0: Sagittaire.
1: Votre objectif consiste à gravir les échelons pour aller le plus loin possible. Vous êtes déterminé.
0: Les Verseaux.
1: Quand vous accordez votre amitié à quelqu'un, c'est pour la vie. On peut vous faire confiance.
0: Et la médaille d'or du jour, c'est pour les poissons.
1: Tous les voyants sont au vert, les petits poissons. Vous faites l'unanimité dans tous les domaines. Vous avez la classe, tout simplement.
0: 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Give me something. One Republic et le winner du jour avec toi.
1: Oui, c'est une winneuse qui va vous prouver qu'il ne faut jamais totalement désespérer quand on perd quelque chose. Parfois, il faut même être très, très patient.
0: Je vous raconte tout ça après les infos.
1: Après les infos.
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19: Il est 6h30, bon réveil à tous avec le double expresso. On va écouter Robbie Williams, One Republic également. Mais avant ça, les infos de Raphaël Thomas. Bonjour Raphaël.
20: Bonjour Justine, bonjour à tous.
19: Les combats se poursuivent au Moyen-Orient.
20: L'Iran a attaqué tôt ce matin 2 bateaux américains et 10 pétroliers. Une réponse dit Téhéran aux frappes des États-Unis ayant visé des navires iraniens dans le Golfe. Une base américaine a également été prise pour cible en Jordanie. Conséquence de ces bombardements sur le plan économique, les prix du pétrole continuent de grimper. Le baril de Brent frôle désormais les 100 dollars. En France, les distributeurs de carburant sont attendus à Bercy aujourd'hui, alors que les prix à la pompe continuent de grimper, environ 2,10 euros le litre de sans-plomb 95, près de 2,30 euros le litre de diesel.
19: François Bayrou est jugé à partir d'aujourd'hui devant la cour d'appel de Paris.
20: L'ancien Premier ministre et 10 anciens cadres du Modem vont comparaître pendant près d'un mois pour détournement de fonds publics dans l'affaire des assistants parlementaires européens. Le préjudice est estimé à plus de 293 000 euros pour le Parlement. En première instance, François Bayrou avait été relaxé. Le premier sommet spatial international s'ouvre ce matin à Paris. 120 pays ont été conviés sous la verrière du Grand Palais, mais pas la Russie, ni l'Iran et la Corée du Nord. Un rendez-vous qui sera boudé par les géants américains comme SpaceX et Blue Origin, alors que l'Europe tente de défendre sa place dans la course à l'espace. Le sommet doit durer 2 jours.
19: Allez, les sports, et on connaît la liste des joueurs sélectionnés pour le Ballon d'Or.
20: Et il sera attribué le 26 octobre prochain. Parmi les 30 joueurs retenus, Kylian Mbappé, Lionel Messi ou encore Ousmane Dembélé. Désiré Doué, en revanche, est absent de la liste. Toujours en foot, le Paris Saint-Germain reçoit ce soir le Slovan Bratislava au Parc des Princes. Première journée de la phase de Ligue de la Ligue des Champions. Le coup d'envoi est prévu à 21h. Hier, Lille a été battue 3-2 à domicile par le Betis Séville. Prochaine étape pour les nordistes, ce sera le 13 octobre face à Arsenal. En tennis, enfin, Carlos Alcaraz affronte en ce moment l'Américain Ben Shelton en quart de finale de l'US Open. L'Espagnol, tenant du titre, a remporté le premier set. La météo, les températures sont en baisse ce matin. Il fait seulement 10 degrés à Paimpont, 12 à Villeneuve-d'Ascq, 14 à Besançon, 16 à Arcachon, 22 à Grasse, 25 à Herbalung. Côté ciel, en début de journée, le temps sera perturbé et pluvieux du sud-est aux frontières de l'est avec un risque d'orage en Méditerranée, surtout sur les Alpes du Nord. Sur le reste du pays, le temps alternera entre nuages et éclaircies. Quelques gouttes seront possibles du nord-ouest au bassin parisien. Cet après-midi, on aura un risque d'averse sur les Pyrénées, sur le relief corse. Ailleurs, le temps sera variable. Pour les maximales, il est prévu jusqu'à 33 degrés en Corse. Il fera 18 à Honfleur, 19 à Saint-Dié-des-Vosges, 20 à Vichy, 21 à Paris et à Angers et 24 degrés à Martigues.
19: Merci, retour des infos à 7h dans le double expresso RTL de...

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2: Bon, je suis sûre que vous avez déjà perdu un objet auquel vous teniez vraiment. Ça vous est arrivé?
3: Ouais, malheureusement.
2: Généralement, au bout de quelques semaines, on finit par se faire une raison. On se dit, c'est bon, tant pis, c'est pas grave. Ouais. Voilà. Notre winneuse, elle a dû attendre 28 ans. L'histoire se déroule aux États-Unis. Deux passionnés de détection de métaux, Dennis et son fils Adam, sont partis récemment à la recherche de petits trésors lorsqu'ils ont découvert une bague enfouie dans le sol sur les rives d'un lac. Pas n'importe quelle bague, une bague de fin d'études, comme en portent beaucoup d'étudiants américains. Vous savez, il y a plusieurs inscriptions dessus gravées. Il y avait Reed Creek High School, promotion 1988. Et plutôt que de garder cette bague en souvenir, Dennis et Adam, ils décident donc de mener l'enquête pour retrouver sa propriétaire. D'abord sur Facebook, puis grâce aux vieux annuaires de l'école, jusqu'à retrouver une femme, Tracy, notre winneuse.
3: Tracy.
2: Et bingo, Tracy, elle reconnaît immédiatement sa bague qu'elle avait perdue en 1998. Et 28 ans plus tard, les deux hommes ont donc pu lui rendre son bijou qu'elle pense évidemment ne jamais revoir. Belle histoire.
3: Est-ce que chaque année, on n'a pas un détecteur de métaux de quelqu'un qui retrouve une bague perdue au fin fond d'une plage? Chaque année ou pas depuis 11 ans?
4: Totalement.
2: Ce qui est très rassurant, si vous avez perdu votre bague,
3: oui,
2: si vous nous écoutez.
3: Évidemment.
2: Voilà.
3: Évidemment. Bon, voilà, bonne nouvelle pour Tracy. Allez, voici Robbie Williams, Phil, dans le double expresso RTL2.

0: et Phil dans le double expresso RTL2. On a trouvé un site assez marrant qui permet de découvrir si un film a été tourné dans votre rue. Ça s'appelle Movie Scene Map. Ça recense plus de 15 000 lieux de tournage dans 166 pays, hein, voilà, associés à plus de 9 000 films et séries.
1: Et il suffit de rechercher un film ou simplement d'explorer sa ville pour découvrir les productions qui ont été tournées. On peut notamment retrouver des lieux de Game of Thrones, Harry Potter, Matrix ou encore Jurassic Park. Et pour les plus joueurs, le site propose même un quiz quotidien pour deviner où ont été tournées certaines scènes.
0: C'est drôle.
1: Donc je vous rappelle le site moviescenemap.com.
0: Voilà, n'hésitez pas. Jurassic Park, c'est pas chez nous, hein, je vous le dis tout de suite.
1: Ah bon ?
0: C'était au Costa Rica, c'est un peu loin. Mais bon, toi, dans ta rue, il y a beaucoup de tournages de films.
1: Toujours, ils bloquent la rue pour des tournages.
0: Bah, pour filmer Justine Salmon, voilà. Tu m'étonnes.
2: C'est pour ta vie à toi, non ?
0: Ah ouais, c'est la série de Justine, je l'adore, elle est trop belle. Oh, regarde, elle fait rire son bébé. Michael Jackson arrive. Who is it ? Et puis on jouera au jeu surprise. Allez, 32-28, dernier rush. C'est jour de deux nuits, petit déjeuner à l'Eden, à l'hôtel Eden Tele Spa avec Weekend Desk à Cannes.
1: Oui, c'est au bord de la mer, c'est à 200 mètres de la mer.
0: Allez,
1: là, trop bien.
0: Allez, à tout de suite.
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0: Aubert, la chanson qui guérit sur RTL 2.
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2: Et on accueille Elodie qui nous a appelé au 3228. Bonjour Elo.
3: Bonjour Justine, bonjour Greg, bonjour toute l'équipe RTL 2, comment ça va?
0: Bonjour Elodie, vous êtes à Olioul, c'est à côté de Toulon, 106.2. Bah ça tombe bien parce que Toulon c'est pas très loin de Cannes et on vous offre possiblement un séjour de deux nuits et petit déjeuner à l'Eden Hotel Spa 4 étoiles. C'est à 200 mètres de la mer et de la Croisette, c'est un très beau cadeau. Et au niveau transport, ça va aller, ça peut être une bonne nouvelle Elodie, oui, bien sûr. Vous êtes assistante maternelle.
3: Voilà, c'est ça, je garde des petits bébés.
2: Eh ben, merci pour tout ce que vous faites. Et Elodie, vous aimez votre truc, c'est la récup.
3: Eh ouais, j'adore ça. Et en fait, ça me permet de voyager avec ma famille, en fait.
0: Bah oui, bien sûr. Et vous faites quoi? Les récup de vêtements, par exemple, ce genre de choses?
3: Oui, voilà, je récupère les vêtements, les meubles, je vais chez les gens, je leur propose mes services. Et en général, bah voilà, eux, ils sont contents parce qu'ils se débarrassent. Et moi, ça me fait des sous parce que...
0: Bien sûr. Eh ben, évidemment. Super. Allez, on va lancer les dépop rock. C'est parti, Elo.
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2: Ah, c'est nouveau ça, Elo. On va vous faire écouter un extrait dans lequel se cachent 3 artistes. Il faut en reconnaître 2 pour gagner, 2 sur 3. Ok? Vous écoutez bien l'extrait jusqu'au bout et ensuite vous avez 10 secondes pour nous donner les réponses. Et attention, on accepte seulement 3 noms d'artistes, pas un de plus, hein.
3: D'accord.
0: Alors attention, on écoute ensemble attentivement l'extrait.
4: Comme

0: Alors, il en faut au moins 2 sur 3, on vous écoute.
1: Queen et les Doors.
0: Non, Queen, c'est non. Bon. Les Doors, non, encore un nom.
2: Encore un autre.
1: Les Zeppelin.
2: Non,
0: c'est pas les Zeppelin, c'était les Beatles, le Come Together.
1: Ouais, je me suis trompée, c'était l'un des trois.
0: Bon, on repart jamais les mains vides, écoutez bien.
2: Non, on vous offre une enceinte, l'enceinte Minoel de Lexon. Vous verrez une enceinte compacte, élégante, nomade, que vous pourrez emporter partout.
0: Voilà, un joli petit cadeau.
1: Je vous remercie mille fois, vous êtes trop gentil, vous êtes trop adorable, j'adore vous écouter et vous regarder.
0: Vous êtes trop gentil, merci Hello, un gros bisou et puis on répond à la question alors.
2: Hello, qu'est-ce qu'on vous sert sur RTL2?
1: Un double expresso.

0: Michael Jackson, le King of Pop, Who Is It? Bon, alors, vous le savez, il y a Juju qui a eu un beau bébé, Nils. Quel âge il a, mon petit Nils, là?
1: 9 mois.
0: Ouais. Donc, évidemment, à un moment donné, on pense au prénom. Là, il y a Jules qui est là, il y a Léa qui est là, il y a Jérém qui est là, il y a Angelo qui est là. On va vous donner les tendances sur les prénoms 2027.
1: Alors, chez les filles, Louise devrait rester indétrônable, devant Jade et Ambre.
0: Ouais.
1: Chez les garçons, Gabriel conserve lui aussi la première place, suivie de Noah et de Léo.
0: J'ai l'impression que depuis qu'on fait le double expresso ensemble, j'ai toujours ce top 3 masculin et féminin.
1: Il y a des surprises quand même.
2: T'as peut-être pris la news d'il y a 2015. Non.
1: Léon continue de grimper, apporté par le succès de...
0: Léon Marchand,
1: bien sûr. Et côté prénom féminin, Esmé fait une entrée dans le top 20.
0: Je connaissais même pas le prénom.
1: Bah, c'est notamment grâce à la série Peaky Blinders.
0: Ah, voilà, c'est pour ça, mais j'avais pas vu.
1: C'est la fille de Louane aussi.
0: Esmé? D'accord. C'est mais diminutif d'Esmeralda ou c'est un nom?
1: Non, c'est un prénom.
0: Ok, je connaissais pas. Trop joli, Esmé. Dans un instant, Evanescence, Who Will You Follow, vous entendez. Et puis il y aura également The Offspring. On débarque en image sur W9 après les infos.
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1: Mercredi, jour des enfants. Bonjour à tous.
0: C'est le double expresso. Merci d'être avec nous et bon réveil. 7h. Du rock, des guitares, The Offspring et Evanescence arrivent après les infos de Raphaël Thomas. Bonjour Raphaël.
1: Bonjour Grégory, bonjour à tous.
0: Une fin de non-recevoir pour Édouard Philippe.
1: Bruno Retailleau, le candidat des Républicains à la présidentielle, n'ira pas à la réunion proposée par son concurrent début novembre. L'ancien Premier ministre et candidat du Parti Horizon appelle à un grand rassemblement de la droite et du centre en vue de 2027. Si nous continuons à nous diviser, dit-il, il n'y aura de victoire pour personne. Pas d'accord non plus à gauche. Le premier secrétaire du Parti Socialiste, Olivier Faure, souhaite élargir la primaire à François Ruffin. Pas question pour Raphaël Glucksmann qui estime qu'on ne change pas les règles en cours de jeu. Le procès en appel de François Bayrou s'ouvre aujourd'hui à Paris. Il comparaît avec 10 anciens cadres du Modem pour détournement de fonds publics dans l'affaire des assistants parlementaires du parti centriste au Parlement européen. En première instance, l'ancien Premier ministre avait été relaxé.
0: Troisième jour de mobilisation des buralistes.
1: Aujourd'hui, il manifeste à Salon de Provence dans les Bouches-du-Rhône. Il réclame le gel de la fiscalité du tabac pour éviter une nouvelle augmentation du coût des cigarettes au 1er janvier prochain. Actuellement, le prix du paquet est indexé sur l'inflation. À l'étranger, les combats se poursuivent au Moyen-Orient. L'Iran a attaqué tôt ce matin 2 bateaux américains et 10 pétroliers. Une réponse dit Téhéran aux frappes des États-Unis ayant visé des navires iraniens dans le Golfe. Une base américaine a également été prise pour cible en Jordanie. 177 vols encore annulés aujourd'hui au Royaume-Uni. C'est la conséquence d'une panne technique qui a été résolue depuis mais qui continue d'impacter le trafic. L'aéroport de Londres-Heathrow est particulièrement touché. Hier, 1300 vols ont été supprimés dans le pays. Selon les autorités, le retour à la normale prendra du temps.
0: Les sports en football, une première défaite malheureusement pour les Lillois en Ligue des Champions.
1: Et le LOSC a été battu 3-2 à domicile hier soir par les Espagnols du Betis Séville à l'occasion de la première journée de la phase de Ligue. Le mois prochain, les Nordistes affronteront Arsenal. Ce soir, le PSG fait son entrée en lice. Les Parisiens reçoivent le Slovan Bratislava. Et puis en tennis, Carlos Alcaraz affronte depuis 2 heures maintenant l'Américain Ben Shelton en quart de finale de l'US Open. L'Espagnol a remporté le premier set et il vient de perdre le deuxième. La météo, les températures sont en baisse ce matin. Il fait seulement 10 degrés à Concarneau, 13 à Chaumont et à Châteauroux, 14 à Cabourg, 15 à Paris, 22 à Fayence. Côté ciel, en début de journée, le temps sera perturbé et pluvieux du sud-est aux frontières de l'est avec un risque d'orage en Méditerranée, mais surtout sur les Alpes du Nord. Sur le reste du pays, le temps alternera entre nuages et éclaircies. Quelques gouttes seront possibles quand même du nord-ouest au bassin parisien. Cet après-midi, on aura un risque d'averse sur les Pyrénées et le relief corse. Ailleurs, le temps sera variable. Pour les maximales, il est prévu jusqu'à 33 degrés en Corse. Il fera 18 à Calais et à Aix-les-Bains, 21 à La Flèche et à Pau, 26 à La Ciotat et 33 degrés à Porto Vecchio.
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0: Evanescence, Who Will You Follow sur RTL 2.
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0: Bonjour à tous et bienvenue, on est mercredi, c'est le 9 septembre. Bonjour Justine.
2: Et bonjour Greg, bonjour tout le monde.
0: Bonjour l'équipe du Double Expresso.
3: Bonjour.
0: On salue Max Caro, il y a Cécile à la réalisation vidéo, Jérém au standard, Léa et Jules. Et attention,
4: ah, je suis au standard moi non.
0: J'ai dit quoi?
2: Jérém au standard.
0: Oui, je ne voulais pas. Malheureusement, Jérém, je voulais t'annoncer un truc.
2: On a changé les rôles.
0: T'arrêtes d'être réalisateur, c'est trop pénible, ça fait 11 ans.
2: Bon, c'est parce qu'il est excité, il en pèse ses mots. Là, avis à tous les fans d'Oasis, c'est-à-dire à peu près tout le monde, clairement. Le groupe vient peut-être d'annoncer son retour en France.
0: C'est énorme. Depuis plusieurs jours, comme tu le disais, on peut retrouver sur les réseaux sociaux plusieurs vidéos mystérieuses tournées dans des villes où les frères Gallagher pourraient se produire l'année prochaine. On y voit notamment Amsterdam, Munich, Glasgow, Manchester, Barcelone et donc Paris. Chaque vidéo fait écho à un moment de leur histoire.
2: Et par exemple, pour Paris, on voit l'affiche de Rock en scène 2009 derrière une personne qui mange puis jette une prune. C'est en référence à la fameuse soirée où Liam aurait jeté une prune au visage de Neil, en plus de fracasser une guitare avant que le groupe ne finisse par se séparer. Quand même, dès qu'on en sait plus, on vous tient au courant. C'est assez excitant.
0: C'est énorme. Alors c'est Noël, hein. Neil, c'est ton fils.
2: Non,
0: parce que tu l'as appelé comme ton fils.
2: Noël Gallagher.
0: L'autre, elle voit des Nils partout. C'est son fils, Nils, pour ceux qui débarquent, qui ne connaissent pas. Nils Gallagher. Alors non, c'est Noël.
2: Mais Gallagher, c'est pratiquement sûr, ils vont revenir en France.
0: Je pense que d'ici un jour ou deux, c'est pareil. Les Stones avaient fait ça pour annoncer leur nouvel album. Et puis très vite, on a vu la réponse. Donc ça devrait arriver, bien sûr.
4: Juste que Nils donne son accord.
0: Ouais. Enfin, comme le Nils qu'elle connaît, il a 9 mois. Bon, ça peut attendre un peu. Peut-être qu'il peut faire.
2: C'est l'excitation qui me rend toute chose.
0: Bien sûr. Restons sur cette phrase. The Offspring sur RTL2.

0: Offspring, Come Out and Play sur RTL2. On a, tu te souviens, notre nouvelle chronique qui arrive tous les jours à 7h15. Le mercredi, ce sont les pubs de notre enfance. On s'est replongé là quand on était tout gamin.
1: Et on va vous parler d'une boisson disparue qui va te faire plaisir, Greg.
0: Ah oui, c'est toujours une petite Madeleine de Proust. Oui. On va me dire une Madeleine, c'est pas une boisson, mais vous avez compris l'histoire, quoi.
1: Avec une pub qui rentre bien dans la tête, vous allez voir.
0: Ah ouais, une chanson très connue. Gaëtan Roussel, ce sera là. Vous allez faire comme lui, vous allez rester là et on va passer un bon moment ensemble sur RTL2.
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0: Ce matin, comme chaque mercredi d'ailleurs, prenez-en l'habitude, dans Tu te souviens, on se remémore une pub culte vraiment de notre enfance. Ce matin, si je vous dis, il y a du fruit, il y a de l'eau.
2: Le Banga, évidemment.
0: Ben, bien sûr, Banga.
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0: c'était une époque les pubs, hein. C'était quelque chose. Bon, vous allez avoir la chanson dans la tête toute la journée. Banga, c'est une boisson commercialisée en France à partir de 1968, mais qui a surtout marqué les années 70 et 80 grâce à ses pubs.
1: T'étais en plein dedans, toi.
0: Ah, moi, j'ai grandi avec Banga. C'était en fait le rival d'Oasis, pas le groupe, la boisson qui existe toujours.
1: Est-ce que tu te souviens du goût, vraiment?
0: Bah, c'était un peu moins acide que le Tang, qui était une autre boisson en poudre, tu vois ce que je veux dire. Mais où c'était pas loin d'être une sorte, oui, de boisson tropicale actuelle, quoi, ou au jus d'orange, quoi.
1: Et derrière le fameux « il y a des fruits, il y a de l'eau », on retrouve un nom bien connu, c'est Richard Gotainer. Avant le Yuki ou le Sampa, Gotainer travaillait dans la pub et il a signé beaucoup, beaucoup de jingles. Et ensuite, la marque Banga ne s'est pas contentée de la pub pour exister à la fin des années 80. Mmh. Elle donne carrément naissance à un jeu télé pour enfants. C'était sur la 5, en route pour l'aventure. Des enfants s'affrontent dans des épreuves physiques et des énigmes dans un immense décor d'aventure.
0: J'avais envoyé une lettre pour être candidat.
1: C'est vrai?
0: J'avais pas été pris.
1: Oh non, le petit Grégory, il était déçu.
0: Bah, le petit Grégory, à l'époque, ils en voulaient pas. Hein. Ils se sont dit, on va pas prendre un petit Grégory dans les années 80. Et forcément, le générique reprend l'univers musical des pubs Banga. L'émission va durer 3 ans jusqu'en 91 et puis Banga va progressivement disparaître avant d'être acheté en 99, et je vous en parlais, par son concurrent Oasis.
1: Et même 40 ans plus tard, il suffit toujours de lancer « Il y a des fruits » pour quelqu'un réponde.
0: « Il y a de l'eau », évidemment.
1: Comme quoi, Banga a disparu des rayons, mais pas de nos têtes.
0: Voilà, donc ça c'est pour tous ceux qui sont, Quadra, début Quinca et un peu au-dessus. C'est une grande période, Banga, magnifique. Gaëtan Roussel, je reste là à 7h20 sur RTL2 avant l'horoscope.

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1: Gaëtan Roussel, je reste là sur RTL2.
2: Allez, à 7h23, l'horoscope Greg, les médailles de bronze, on démarre avec les béliers.
1: Justine Jérém, les béliers, la représentante des béliers de France et de Navarre, vous êtes trop désinvolte en ce moment, soyez plus concernés s'il vous plaît.
2: Les balances.
1: Alors vous avez la remarque facile, attention à ne pas devenir vexant.
2: Hein. Jules, les capricornes.
1: Jules, t'es balance?
2: Bah oui, les balances.
3: Apparemment, oui.
1: Ah ouais, visiblement.
2: Bah, ça fait 11 ans que vous bossez ensemble,
1: tu sais,
2: je vous présente.
1: Je connais évidemment tout sur lui, sauf son signe astrologique, c'est pas grave.
2: Les capricornes.
1: Ne vous éparpillez pas trop, concentrez-vous sur votre propre travail.
2: Médaille d'argent, allez, pour les taureaux.
1: Votre relation est stable, ça vous rend heureux, célibataire, vous ferez bientôt une belle rencontre.
2: Gémeaux.
1: Vous savez et vous saurez garder le sourire. Pour vous, le verre est toujours à moitié plein.
2: Les cancers.
1: Alors, votre force de caractère vous permet d'arriver à vos fins, on vous dit rarement non. Hein.
2: Lion.
1: Vous avez envie de prendre le large, offrez-vous de nouvelles opportunités.
2: Les vierges.
1: Vous allez créer du lien, aujourd'hui vous serez ouvert aux discussions.
2: Les scorpions.
1: Il y a de la bonne affaire dans l'air, la chance est de votre côté.
2: On passe aux sagittaires.
1: Votre objectif consiste à gravir les échelons pour aller le plus loin possible, vous êtes déterminé.
2: Les verseaux.
1: Quand vous accordez votre amitié à quelqu'un, c'est pour la vie, on peut vous faire confiance.
2: Et médaille d'or aujourd'hui, bravo aux poissons.
1: Tous les voyants sont au vert, vous faites l'unanimité dans tous les domaines, vous avez la classe tout simplement, l'horoscope sur nos réseaux sociaux et en

0: Capunk, my name is Stain. Le savoir inutile du jour avec toi dans un instant.
1: Quelle est la musique préférée des requins?
0: C'est bizarre comme question.
1: Bah ouais.
0: T'as une réponse?
1: Mais pourtant j'ai la réponse et j'ai même le nom de leur groupe favori.
0: J'adore.
1: Ça vous amuse ça?
0: Ah ouais, j'aime bien. Et puis pour la musique, on a Julien Perret. Julien Perret, Wonder Why et vos infos sur RTL2. À tout de suite.
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1: Il est 7h30, bon réveil à tous, bienvenue dans le Double Expresso. On va écouter Julien Perretta, Jérémy Frérot arrive également, Billy Joel aussi. Mais avant ça, les infos de Raphaël Thomas. Bonjour Raphaël.
32: Bonjour Justine, bonjour à tous.
1: Et les combats se poursuivent au Moyen-Orient.
32: L'Iran a attaqué tôt ce matin 2 bateaux américains, 8 pétroliers et 10 autres navires. Une réponse, dit Téhéran, aux frappes des États-Unis ayant visé des pétroliers iraniens dans le Golfe. Une base américaine a également été prise pour cible en Jordanie. Conséquence de ces bombardements sur le plan économique, les prix prix du pétrole continue de grimper. Le baril de Brent frôle désormais les 100 dollars. En France, les prix à la pompe aussi poursuivent leur hausse. 2,10 € en moyenne le litre de sans-plomb 95, près de 2,30 € le litre de diesel. Les distributeurs de carburant sont attendus au ministère de l'économie aujourd'hui.
1: François Bayrou jugé à partir d'aujourd'hui devant la cour d'appel de Paris.
32: L'ex-premier ministre et 10 anciens cadres du Modem vont comparaître pendant près d'un mois pour détournement de fonds publics dans l'affaire des assistants parlementaires européens. Le préjudice est estimé à plus de 293 000 euros pour le Parlement. En première instance, François Bayrou avait été relaxé. Le premier sommet spatial international s'ouvre ce matin à Paris. 120 pays ont été conviés sous la verrière du Grand Palais, mais pas la Russie, ni l'Iran, ni la Corée du Nord. Un rendez-vous qui sera boudé par les géants américains comme SpaceX et Blue Origin, alors que l'Europe tente de défendre sa place dans la course à l'espace. Le sommet doit durer pendant 2 jours.
1: Les sports, et on connaît la liste des joueurs sélectionnés pour le Ballon d'Or.
32: Il sera attribué le 26 octobre prochain et parmi les 30 joueurs retenus, Kylian Mbappé, Lionel Messi ou encore Ousmane Dembélé, ainsi que 9 autres joueurs du Paris Saint-Germain cette saison, dont Achraf Hakimi et Fabian Ruiz. Désiré Doué, en revanche, est absent de la liste. Le Paris Saint-Germain qui reçoit ce soir le Slovan Bratislava au Parc des Princes, première journée de la phase de Ligue de la Ligue des Champions. Le coup d'envoi est prévu à 21h. Hier, Lille a été battue 3-2 à domicile par le Betis Séville. Prochaine étape pour les Lillois, ce sera le 13 octobre face à Arsenal. La météo, les températures sont en baisse. Ce matin, il fait seulement 11 degrés à Armentières, 12 à Jarnac, 15 à Paris et à Vesoul, 16 à Fécamp, 21 degrés à Avignon. Côté ciel, en début de journée, le temps sera perturbé et pluvieux du sud-est aux frontières de l'est, avec risque d'orage en Méditerranée, mais surtout sur les Alpes du Nord. Sur le reste du pays, le temps alternera entre nuages et éclaircies. Quelques gouttes seront possibles du nord-ouest au bassin parisien. L'après-midi, on aura un risque d'averse sur les Pyrénées et le relief corse. Ailleurs, le temps sera variable. Pour les maximales, il est prévu jusqu'à 33 degrés en Corse. Il fera 16 au Puy-en-Velay, 20 à Lorient, 21 à Vendôme et à Vieux-Boucau, 23 au Barcarès et 29 degrés à Propriano.
1: Merci, retour des infos à 8h dans le Double Expresso. Bonjour à tous, nous sommes le mercredi 9 septembre. Bonjour l'équipe.
0: Bonjour.
1: Bonne fête au Alain, au Homer et au Gorgon ce matin. Je ne connaissais pas ce prénom.
2: C'est Zola, ton fils.
0: Gorgon.
2: Merci.
1: Ah, c'est drôle. Julien Peretta, tout de suite sur RTL2. Gorgonzola.

0: Julien Peretta et Wonder Why sur RTL 2.
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2: Alors ce matin, dans les savoirs inutiles, comme chaque mercredi, on va parler musique. Et une fois n'est pas coutume, du grand requin blanc.
0: Mon animal préféré.
2: Oui,
0: Ah, j'adore ça.
2: T'en as plusieurs animaux préférés.
0: Non, c'est vraiment le requin.
3: Le beluga.
0: Très court deux secondes. Le requin blanc me fascine. Le beluga, c'est le copain. Voilà, c'est la famille, c'est le.
2: Donc, ça fait deux animaux préférés.
0: Bon, ça va, voilà. C'est quasiment les mêmes.
2: Donc, tu as menti. Parce que s'il devait choisir un groupe préféré, les requins blancs, ce serait apparemment AC/DC.
0: Est-ce que tu te rends compte de ta phrase? Tu es sous drogue ce matin, je
2: sais. Pas du tout. Complètement sobre. Pourquoi AC/DC, AC/DC? Les scientifiques ont remarqué que les requins sont particulièrement sensibles aux sons et aux vibrations de basse fréquence qui se propagent dans l'eau. Et donc, bingo, ce sont justement des fréquences qu'on retrouve beaucoup dans le rock et le heavy metal. Un capitaine australien, certain Matt Weller, a même raconté avoir testé différents morceaux pour attirer les grands requins blancs. Mmh. Et selon lui, c'est bien AC/DC qui obtient les meilleurs résultats.
0: C'est drôle.
2: Notamment...
0: Ce Shook Me All Night Long, là?
2: Voilà.
0: Ah ouais.
2: Ou également un titre particulièrement bien choisi lorsqu'on nage au milieu des requins, c'est le titre
0: If You Want Blood. J'ai compris, si tu veux du sang, le sang attire les requins.
2: Voilà.
0: Excellent.
2: Il explique même que les animaux semblent devenir plus curieux, moins agressifs aussi en présence de cette musique. Ouais. Certains allant jusqu'à s'approcher des enceintes quand même placées sous l'eau. Voilà, c'est assez dingue.
0: Moi, je sais qu'il y a des fans de RTL2 chez les requins blancs et ma journée est complètement refaite. Voici Jérémy Frérot. Frérot, dans le double expresso RTL2. 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

0: Jérémy Frérot sur RTL2, vous le savez, on est mercredi et mercredi, on joue en famille.
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0: Voilà, c'est très simple, c'est le téléphone, hein. 3228, la banque c'est par SMS, on en parle dans une heure, puis Billy Joel et Rémi Zéro arrivent sur RTL2.
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0: La banque, je vous donne le SMS, banque 74 900, inscription pour dans une heure, bonne chance.

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0: chanson qui fait du bien, qui fait sourire, qui fait chanter dès le matin. Billy Joel, Uptown Girl sur RTL2.
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2: Pour les enfants, tous les mercredis, on fait jouer vos petits bouts de choux. On accueille la maman d'abord. Bonjour Agnès.
3: Bonjour Greg, bonjour Justine, bonjour toute l'équipe.
0: Coucou. Bonjour Agnès, à Nézin, c'est à côté de Pontivy, on est dans le Morbihan. Et à vos côtés, il y a Corentin. Il a 10 ans, c'est ça?
3: C'est ça.
0: Vous nous le passez?
3: Oui.
4: Salut Greg, salut Justine, salut toute l'équipe.
0: Salut, salut mon petit chou. Corentin, c'est 10 ans, t'es en CM2, t'es pas encore au collège, hein?
4: Oui.
0: Ça arrivera l'année prochaine.
2: Alors comment ça s'est passé cette rentrée?
4: Bien.
2: Bien. Ouais.
0: T'es avec des copains, la maîtresse ou le maître sympa?
4: Oui.
0: Bon, très bien. Tu fais quoi à côté, dis-moi,
2: à comme côté
0: activité,
2: de l'école?
0: Ouais, à côté de l'école.
4: Des expériences.
0: Pourquoi pas. Très bien. Et je crois que t'as mis de l'eau partout chez mamie, c'est ça? J'ai vu
4: oui.
0: ça. Ouais. On a une petite fiche préparée par Angelo, notre standard.
2: Et comment ça, t'as mis de l'eau partout chez mamie?
4: Bah en fait, j'ai mis un petit torchon pour boucher dans la douche, pour boucher le conduit pour pas que l'eau oui. reparte. Et c'est tombé et c'était un plancher en bois.
2: Aïe, elle devait être contente, mamie.
0: Ah oui, elle était contente, là. T'as bien fait de mettre l'imparfait à cet air, plancher, hein, parce que ça va mettre du temps à sécher. Attention, une minute, tu choisis le cadeau qui te plaît. Top chrono, Corentin. Bonne chance à toi, bonhomme. Coffre.
1: Le jeu vidéo de ton choix.
2: Sympa.
0: Non, mais c'est un jeu, juste.
4: Je refuse.
0: Oui, coffre 2. T'as raison.
1: Très poli. La Nintendo Switch 2.
0: La Switch 2.
4: Je garde.
0: Tu veux ça?
2: On prend?
4: Oui.
0: Ah, ouais. Bravo.
2: Bravo, Corentin. Super. La Switch 2 est par chez toi.
0: Oh, hop. Super. C'est trop bien. Qu'est-ce qu'il y a dans le 3?
1: Un séjour en famille à Fantasialand.
2: Waouh, bon, c'est un parc d'attractions en Allemagne.
0: C'était chouette aussi. Eh ben, c'est la Nintendo Switch 2 qui va venir dans le salon ou dans la chambre, vous gérez ça en famille. Vous êtes contents tous les deux?
4: Oui.
0: Eh ben, super, on va vous poser la question pareil en stéréo.
2: Agnès, Corentin, à tous les deux, qu'est-ce qu'on vous sert sur RTL2?

0: Rémi Zéro et Save Me, la chanson du jour est là. Chaque jour, une auditrice ou un auditeur vient s'amuser à nous défier dans la joie et la bonne humeur, bien évidemment.
1: Et c'était Céline hier, elle est là. Coucou Céline.
2: Coucou l'équipe, bonjour Justine, bonjour Greg, bonjour l'équipe.
0: Bonjour Céline, vous êtes en pleine forme ce matin?
2: Impeccable, nickel.
0: Rappelez-nous la chanson que vous aviez choisie.
2: Eh ben j'avais choisi Calogero avec Pomme C.
0: Pas mal, et j'ai l'impression que vous avez voulu défier Jules, hein, c'est ça?
2: C'est exactement ça, oui.
0: Et Jules, il n'a pas été très original, je trouve, dans son choix.
1: Pas très courageux, je trouve, moi.
2: Ouais, c'était pas très cool.
3: Super. J'avais choisi quoi, déjà, moi? Voilà.
0: Calogero?
3: Oui, mais j'ai pas envie de le dire.
0: Ah là là, t'es vraiment
2: mauvais. Voilà.
3: Aussi libre que moi.
0: Merci, c'est ça. Aussi libre. Bon, évidemment, on s'en amuse, mais lui aussi s'était amusé, hein, c'est-à-dire un duel de Calogero. En fait, vous avez compris, on avait envie d'écouter Calo, quoi. Dans tous les cas, c'est ce qui va se passer.
1: En tout cas, c'est vous qui avez voté sur les réseaux sociaux. Hein.
0: Réponse, est-ce que c'est Céline ou Jules? Dans un instant. Hein.
1: Après les infos sur RTL 2.
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0: Bonjour à tous, très très beau mercredi matin.
1: Et avant d'écouter la chanson du jour, c'est l'heure des infos, il est 8h. Et je peux d'ores et déjà vous dire qu'on va écouter Calogero. Lequel, on sait pas, mais on va écouter Calogero. Avant ça, les infos de Raphaël Thomas. Bonjour Raphaël.
14: Bonjour Justine, bonjour à tous.
1: Une fin de non-recevoir pour Édouard Philippe.
14: Bruno Retailleau, le candidat des Républicains à la présidentielle, n'ira pas à la réunion proposée par son concurrent début novembre. L'ancien Premier ministre et candidat du Parti Horizon appelle à un grand rassemblement de la droite et du centre en vue de 2027. Si nous continuons à nous diviser, dit-il, il n'y aura de victoire pour personne. Pas d'accord non plus à gauche. Le premier secrétaire du Parti Socialiste, Olivier Faure, souhaite élargir la primaire à François Ruffin. Pas question pour Raphaël Glucksmann qui estime qu'on ne change pas les règles en cours du jeu. Le procès en appel de François Bayrou s'ouvre aujourd'hui à Paris. Il comparaît aux côtés de 10 anciens cadres du Modène pour détournement de fonds publics dans l'affaire des assistants parlementaires du Parti centriste au Parlement européen. En première instance, l'ancien Premier ministre avait été relaxé.
1: Troisième jour de mobilisation des buralistes.
14: Aujourd'hui, ils manifestent à Salon de Provence dans les Bouches-du-Rhône. Ils réclament le gel de la fiscalité du tabac pour éviter une nouvelle augmentation du coût des cigarettes au 1er janvier prochain. Actuellement, le prix du paquet est indexé sur l'inflation. À l'étranger, les combats se poursuivent au Moyen-Orient. L'Iran a attaqué tôt ce matin 2 bateaux américains et 8 pétroliers. Une réponse, dit Téhéran, aux frappes des États-Unis ayant visé des navires iraniens dans le Golfe. Une base américaine a également été prise pour cible en Jordanie. 177 vols encore annulés aujourd'hui au Royaume-Uni, conséquence d'une panne technique qui a été résolue depuis mais qui continue d'impacter le trafic aérien. L'aéroport de Londres-Heathrow est particulièrement touché. Hier, 1300 vols ont été supprimés. Selon les autorités, le retour à la normale va prendre du temps.
1: Les sports et en football, une première défaite pour les Lillois en Ligue des Champions.
14: Le LOSC a été battu 3-2 à domicile hier soir par les Espagnols du Betis Séville à l'occasion de la première journée de la phase de Ligue. Ce soir, le Paris Saint-Germain fait son entrée en lice. Les Parisiens reçoivent le Slovan Bratislava à 21h. Et puis en tennis, Carlos Alcaraz affronte depuis 3h l'Américain Ben Shelton en quart de finale de l'US Open. Il est mené 2-7-1. On passe à la météo avec des températures qui sont en baisse ce matin. Il fait seulement 11 degrés à Guingamp et à Amboise, 13 à Vittel, 16 à Figeac, 17 à Lyon et 23 degrés à Aléria. Côté ciel, en début de journée, le temps sera perturbé et pluvieux du sud-est aux frontières de l'est, avec un risque d'orage important en Méditerranée et surtout sur les Alpes du Nord. Sur le reste du pays, le temps alternera entre nuages et éclaircies. Quelques gouttes seront quand même possibles du nord-ouest au bassin parisien. Et puis cet après-midi, on aura un risque d'averse sur les Pyrénées et le relief corse. Ailleurs, le temps sera variable. Pour les maximales, il est prévu jusqu'à 33 degrés en Corse. Il fera 20 à Beauvais et à Giverny, 21 degrés à Paris, à Auxerre et à Saumur, 22 à Dax et 26 à Bormes-les-Mimosas.
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0: Tu l'as dit tout à l'heure, Calogero va gagner.
1: Oui, quoi qu'il.
0: Céline ou Jules? Céline, à votre avis, est-ce que vous avez été retenu ou c'est Jules qui gagne?
2: Ah bah j'espère que ce sera nous, hein.
0: Eh ben c'est nous. Ouais, allez, c'est pas c'est la chanson choisie par
3: Bravo Céline.
0: Ouais, Julie, la sportive. T'es très sympa, Julie. T'es très sportif. T'es très fair play. Oh. Je trouve ça formidable. Voici Calo.

0: Eh ben, je vais vous dire, ça fait du bien d'entendre ce morceau de Calo, Pomme C. Moi, je l'adore, ce titre-là. Bravo, Céline, et merci de nous avoir fait écouter ça. Et bravo aux auditeurs qui ont choisi cette chanson. Du coup, Céline, la bonne nouvelle, c'est que vous revenez demain.
1: Ouais.
0: Quelle chanson?
1: Eh ben, j'ai choisi Shania Twain avec The Still The One.
0: Elle a du goût, Céline.
2: Ah ouais.
0: Et vous voulez affronter qui?
1: Eh ben, mon petit garçon a décidé que ce serait Justine.
2: Oh, allez. La pression. Ouais. Je vais vous affronter avec Stereophonics, Have a Nice Day.
0: C'est bien aussi, ça. Bravo, les filles.
2: Et vous embrassez votre petit garçon pour moi, quand même.
0: Bien sûr.
1: Eh ben, il est à côté de moi, il vous entend.
0: Bon,
2: gros bisous.
0: Bisous.
2: Gros bisous, mon chou.
0: Vous votez Céline ou Justine, Stereophonics ou Shania Twain, et réponse demain après 8h. À demain, Céline.
1: À demain, bonne journée.
0: Bisous. Bruno Mars, Oh My Soul, à 8h07 dans le double expresso RTL2. Bonjour et bon réveil.

0: RTL de Bruno Mars et Oh My Soul. Nous sommes mercredi. Le mercredi, Justine en parlait il y a quelques secondes. C'est le jour des enfants, on a les coffres à jouer. Mais c'est aussi le jour des sorties ciné. Nous, on élargit ça aux plateformes, hein, évidemment. T'as trouvé un coup de cœur ou pas?
1: On a plusieurs choses. Ah oui, il y a un film que j'attends depuis longtemps.
0: Bah oui, je me doute bien. Donc, vous allez voir. On va vous parler de tout ça pour ceux qui veulent aller dans les salles de cinoche ou guetter les grosses sorties plateformes de la semaine. Puis Joan Jett arrive. L'ADN d'RTL2, c'est ça. I love rock and roll. À tout de suite.
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2: Avec une sortie sur Netflix d'abord, la suite d'une série française qui a cartonné, mais cette fois sous forme de film, c'est 10%. Le film sort demain et la bonne nouvelle, c'est qu'on retrouve le casting original. Il y aura Camille Cotin, Laure Calamy, Thibaut de Montalembert, Nicolas Maury, Grégory Montel également. Et cette fois, l'histoire se déroule 5 ans après la fin de la série. Certains personnages ont changé de carrière, mais ils vont tous se recroiser, évidemment. Et comme pour la série, certains acteurs viennent jouer leur propre rôle. Et Georges Clooney, quand même. Eva Longoria, Laurent Lafitte, Laetitia Casta, Vincent McCain aussi. Le film 10% et sera demain sur Netflix et on a très hâte.
0: Documentaire ensuite, il sort aujourd'hui au cinéma avant son arrivée prochaine sur Disney+. C'est Don't Look Back in Anger, le film qui suit la tournée des retrouvailles d'Oasis l'année dernière. Vous disiez tout à l'heure qu'on attend que les frères Gallagher reviennent en France, à Paris. Ils font les petits teasings partout. Là, c'est une immersion au cœur de cette tournée tant attendue par tous les fans, bien évidemment, du groupe. Un accès inédit aux coulisses, des répétitions jusqu'à la scène. Un documentaire qui réunit pour la première fois depuis plus de 25 ans Noël et Liam Gallagher dans des interviews communes. Et si on vous en parlait un peu plus tôt, on attend que la confirmation arrive. Ça va être un peu notre fil rouge. Est-ce qu'ils vont vraiment venir en France faire un concert? Nous, on pense que oui. On voit pas pourquoi ils nous feraient un teasing comme ça pour finalement nous lâcher à 2 mètres du bol de sangria.
2: La perversité.
0: Ouais, alors ils vont pas faire ça.
2: Non, ils vont venir.
0: Voilà pour ce qui se passe sur les plateformes et au Cinoche. Et dans l'immédiat, c'est du son propre qui avant l'horoscope. Joan Jett, Cinoche.
2: Au Cinoche.
0: I love rock and roll sur RTL2.

0: Voilà pour Joanne Jett. Allez, on y va pour l'horoscope de ce mercredi matin.
1: Allez, les médailles de bronze, Greg, les béliers.
0: Vous êtes trop désinvolte en ce moment, soyez plus concernés.
1: Les balances.
0: Vous avez la remarque facile, attention de ne pas devenir vexant.
1: Capricorne.
0: Ne vous éparpillez pas trop, concentrez-vous sur votre propre travail.
1: Mieux, médaille d'argent pour les taureaux.
0: Votre relation est stable, ça vous rend heureux, célibataire. Bientôt une belle rencontre.
1: Gémeaux.
0: Vous savez garder le sourire, pour vous le verre est toujours à moitié plein.
1: Les cancers.
0: Votre force de caractère vous permet d'arriver à vos fins, on vous dit rarement non.
1: Lion.
0: Vous avez envie de prendre le large, offrez-vous de nouvelles opportunités.
1: La journée des vierges.
0: Vous allez créer du lien aujourd'hui, vous serez ouvert aux discussions.
1: Scorpion.
0: Il y a de bonnes affaires dans l'air, les scorpions. La chance est de votre côté.
1: Les sagittaires.
0: Votre objectif consiste à gravir les échelons pour aller le plus loin possible. Vous êtes déterminés.
1: Verseau.
0: Alors, les Verseaux, quand vous accordez votre amitié à quelqu'un, c'est pour la vie. On peut vous faire confiance.
1: Et médaille d'or aujourd'hui, c'est pour les petits poissons.
0: Eh ben bravo, les petits poissons. Tous les voyants sont au vert. Vous faites l'unanimité. Dans tous les domaines, vous avez la classe sous simplement l'horoscope sur les réseaux sociaux du Double Expresso RTL2, page Facebook ou story Instagram et RTL2.fr.

0: Pony Pony Run Run Getaway. C'est une journée importante pour ceux qui aiment le rock, puisque le 9 septembre 1956, c'était la première apparition de...
1: Et je vois que t'as le rythme. Tu sais quoi? Je la mettrai à mon mariage, j'ai hâte de devoir danser dessus.
0: Elvis Presley. J'ai une passion pour Elvis Presley, son histoire, la tristesse quelque part de cette carrière. Je l'adore, Elvis Presley. J'ai écouté des années. Vraiment, je trouve ça super. J'étais à Graceland cet été. Je suis allé voir, justement, à Memphis, à côté de là où il a vécu, sa vitesse, sa maison et tout, avec ses canapés bleus. C'est un moment d'histoire. Il y a toute une base avec son avion, ce genre de choses. Je fais, c'était une sorte de pèlerinage, tu vois.
1: C'est bien. Mais tu danses le rock?
0: Non. Je sais pas danser le rock.
1: Non, mais je pense que tu pourrais te débrouiller en vrai.
0: Non, laisse-moi écouter Viva Las Vegas. Je sais pas danser. Première apparition au Ed Sullivan Show, pour être tout à fait précis, devant des dizaines de millions de téléspectateurs qui découvraient Elvis avec Love Me Tender ou Don't Be Cruel. Love Me True. Et puis dans un instant, un winner exceptionnel et encore et toujours du son pop rock. Qu'est-ce qu'on a? Alex Warren et Genesis sur RTL2 après les infos.
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0: Bonjour à tous et bon réveil, c'est votre double expresso RTL de Genesis et Alex Warren arrive. Le winner du jour qui est très très étonnant, vraiment. Mais avant cela, un peu de sérieux, les infos avec Raphaël Thomas. Bonjour Raphaël.
1: Bonjour Grégory, bonjour à tous.
0: Et les combats se poursuivent au Moyen-Orient.
1: L'Iran a attaqué tôt ce matin 2 bateaux américains, 8 pétroliers et 10 autres navires. Une réponse dit Téhéran aux frappes des États-Unis ayant visé des pétroliers iraniens dans le Golfe. Une base américaine a également été prise pour cible en Jordanie. Conséquence de ces bombardements sur le plan économique, les prix du pétrole continue de grimper. Le baril de Brent frôle désormais les 100 dollars. En France, les prix à la pompe aussi poursuivent leur hausse. 2,10 euros en moyenne le litre de samplon 95, près de 2,30 euros le litre de diesel. Les distributeurs de carburant sont attendus dans la journée au ministère de l'économie.
0: François Bayrou jugé à partir d'aujourd'hui devant la cour d'appel de Paris.
1: L'ex-premier ministre et 10 anciens cadres du Modem vont comparaître pendant près d'un mois pour détournement de fonds publics dans l'affaire des assistants parlementaires européens. Le préjudice est estimé à plus de 293 000 euros pour le Parlement. En première instance, François Bayrou avait été relaxé. Le premier sommet spatial international s'ouvre ce matin à Paris. 120 pays ont été conviés sous la verrière du Grand Palais. Pas la Russie, ni l'Iran et la Corée du Nord. Un rendez-vous qui sera boudé par les géants américains comme SpaceX et Blue Origin, alors que l'Europe tente de défendre sa place dans la course à l'espace. Le sommet doit durer pendant 2 jours.
0: Les sports, on connaît la liste des joueurs sélectionnés pour le Ballon d'Or. Hein, 30.
1: Et oui, ils seront attribués le 26 octobre prochain. Parmi les joueurs retenus, Kylian Mbappé, Lionel Messi ou encore Ousmane Dembélé, ainsi que 9 autres joueurs du Paris Saint-Germain cette saison, dont Achraf Hakimi et Fabian Ruiz. Désiré Doué est absent de la liste. Le Paris Saint-Germain qui reçoit ce soir le Slovan Bratislava au Parc des Princes. Première journée de la phase de Ligue de la Ligue des Champions. Hier, Lille a été battue 3-2 à domicile par le Betis Séville. Et puis en tennis, enfin, Carlos Alcaraz affronte en ce moment depuis 3h30 l'Américain Ben Shelton en quart de finale de l'US Open. 2-7 partout actuellement. La météo et les températures sont en baisse ce matin. Il fait seulement 10 degrés à Paimpont, 12 à Villeneuve-d'Ascq, 14 à Besançon, 16 à Arcachon, 22 à Grasse, 25 à Herbalung. Côté ciel, en début de journée, le temps sera perturbé et pluvieux du sud-est aux frontières de l'est, avec un risque d'orage en Méditerranée sur les Alpes du Nord. Sur le reste du pays, le temps alternera entre nuages et éclaircies. Quelques gouttes seront possibles du nord-ouest au bassin parisien. Cet après-midi, on aura un risque d'averse sur les Pyrénées, sur le relief corse. Ailleurs, le temps sera variable. Pour les maximales, il est prévu jusqu'à 33 degrés en Corse, il fera 18 à Honfleur, 19 à Saint-Dié-des-Vosges, 20 degrés à Vichy, 21 à Paris et à Angers et 24 à Martigues.
0: Toujours ce petit bout de chou qui chante avant Alex Warren. Voici Fever Dream sur RTL2, les infos de retour à 9h.

0: Alex Warren, Fever Dreams sur RTL2.
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0: On file en Inde à la rencontre de notre winner du jour. Notre winner est donc indien, moi, vous l'avez compris. Lorsqu'il doit se déplacer, il ne fait pas comme tout le monde. Dans une vidéo qu'on peut voir sur les réseaux sociaux, mais aussi actuellement sur W9, on le voit sur le bord de la route en train de faire des roulades sur le flanc. Oui, et ce monsieur a décidé pour se rendre au temple d'entreprendre une sorte de pèlerinage de 5 km en roulant sur le côté. Ouais. Vous savez, quand vous pouvez le faire dans une descente dans l'herbe quand on est petit. Alors, ce qui est assez fou, c'est qu'il y a un dispositif assez exceptionnel qui a été déclenché par notre winner. S'il n'est pas seul, vous voyez, en fait, il roule, et il a une dizaine de comparses qui mettent des tapis au sol devant lui pour pas qu'il s'abîme l'épaule et le flanc sur le sol. Un peu comme au Tour de France, il y a une équipe technique, on lui fait du vent avec une serviette, le gros tapis au sol, vous disais-je, une sorte de dojo, puis un camion, une sorte de char comme à la technoparade avec musique, annonce et danseur. Alors peut-être qu'on pourrait proposer à Jérém de venir depuis Amiens comme ça chaque matin, vu le prix de l'essence actuellement. Si tu viens en roulade sur le flanc, tu feras des économies et on fera le buzz.
2: Je suis ok pour les économies, après je suis pas sûr que j'arrive à l'heure.
0: Non, c'est bon. Dans ce cas-là, on fait un 8h-9h. Le double expresso tous les matins, 8h-9h.
2: Pas mal, allez.
0: Et t'es payé qu'une heure.
2: Ah, on va arrêter.
3: Tout à voir.
0: Drôle, hein, ce gars-là, sur le flanc.
3: Hallucinant.
0: Ouais, hallucinant. Genesis sur RTL2.

0: La voix de Phil Collins qui vous réveille ce matin. Genesis, Jesus, He Knows Me. On est mercredi, il n'y en a qu'une seule. Voilà, c'est comme ça. 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
0: 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Green Day, Tilly Swims arrive sur RTL2.
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0: RTL de 8h49, allez, dernière ligne droite de l'émission, la banque arrive.
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0: Swims, Mr. Know It All sur RTL 2.
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2: Allez, on file à Rouen. Bonjour Flore.
3: Bonjour Justine, bonjour Greg, bonjour toute l'équipe.
0: Bonjour Flore, 98.3, vous êtes médecin aux urgences. Bienvenue petite Rouennaise. Oula, vous avez la véranda à refaire. Ça veut dire que vous aimeriez bien gagner 50 000 euros, quoi, par exemple.
3: Exactement.
2: On croise les doigts pour le cash, là.
0: Bien sûr, évidemment.
3: J'aimerais bien.
0: On aimerait bien aussi, mais nous, on ne sait pas. Je précise, je le redis quand même, c'est intéressant de le dire. Avec Juju, on ne sait pas quelle pièce va tomber et on ne sait pas ce qu'il y a dans les coffres. Voilà, je tiens à vous le dire.
2: Et vous aimez faire les boutiques en plus. Vous aimez faire les boutiques, la véranda, il y a beaucoup de choses. Et Greg le disait, vous jouez du piano.
3: Pas debout, mais j'en joue, oui.
0: Ah bah oui, référence France Gall, bravo. Voilà,
2: bien sûr.
0: Ah,
4: comme Greg.
0: Ça c'était moi, un jour de pluie, écoutez. Ouais. Il n'y a pas de musique, pardon. J'ai écouté le seul moment où il y a un break, quoi.
2: C'est toi, quoi, bon, vraiment, c'est toi.
0: C'était un jour de pluie, fenêtre ouverte. J'étais un
2: nickel. Bon,
0: c'était un jour un peu down.
3: Allô?
0: Ouais. Je suis là. Vous en faites tant, là, on
2: il
0: se
2: est en petite déprime, là.
0: On se remémorait ce moment de.
4: Nous aussi,
0: on
4: trouvait salon, ouais.
0: En fait, bon, en gros, Flore, on faisait un sketch, on s'en fout, on lance la pièce. Et on
3: ok,
0: fait ça.
3: C'est parti.
0: Ouais, voilà. Ah, bah, c'est la bonne cash. Voilà.
3: Ah, trop bien.
0: Allez, on croise les doigts pour la véranda. Il y a 10 coffres virtuels. Vous devez donner une combinaison de 4 coffres. Ouais. On évite la banqueroute et vous me dites.
3: 2, 7, 1, 4.
2: Okay. 2, 7, 1, 4, c'est enregistré. Nous sommes dans la salle des coffres, Flore. On y va, on ouvre le premier coffre, le coffre 2.
1: 300 euros.
0: Eh, c'est pas mal.
2: C'est bien ?
0: C'est bien.
3: Ok, je continue.
2: Allez.
0: Alors, c'est le coffre 7.
1: Multiplié par 2.
0: 600 euros. Là, pour la véranda,
2: très belle somme, hein.
0: C'est pas mal, je sais pas. Comme vous voulez.
3: Ah, j'ai peur. Je sais pas
2: non, t'as
3: faire.
2: Pas de véranda, tu sais pas.
0: Non, mais moi, je sais ce que c'est. Écoutez, une véranda. Vous voulez jouer du piano ?
3: J'ai envie d'arrêter là quand même, quoi. Je me dis, c'est quand même une belle somme.
2: Mais...
0: comme vous voulez.
3: Non, est-ce allez, j'arrête.
0: Ah, bah, vous l'avez dit deux fois. Bravo!
3: J'avais trop peur, voilà.
2: Bravo, Flore! 600 euros pour vous.
0: Vous avez vu comment Justine m'a balancé.
3: C'est super, c'est une super somme. C'est une super somme.
0: Ouais, c'est une super somme. Oui. Vous avez vu comment elle m'a balancé que j'avais pas de véranda?
2: Non, c'est vrai.
0: Méchant.
2: T'es dans un appartement, t'as pas de véranda.
0: Arrête de taper sur ta table.
3: Écoutez, merci, c'est super. Franchement, merci beaucoup. Hein.
0: Qu'est-ce qu'il y avait derrière, quand même, dans le coffre 1?
3: Ah non, arrêtez.
1: Moins 1000 euros.
2: Oh, bien joué.
0: Ah ouais. Oh, bien joué.
3: Et le dernier?
0: Non, bah, on peut pas savoir.
4: Non,
0: bah, ça va, Flore, vous voulez l'avant-bras, le bras entier.
2: Mais aucun regret, pas de regret.
0: Non, c'est super.
3: C'est très bien.
0: On vous embrasse.
3: Je suis ravie. Mais écoutez, merci beaucoup.
0: Vous êtes bavarde, Flore, j'ai l'impression.
3: Vous êtes bavarde. On s'ennuie pas.
0: Ah ouais, ça j'aime
3: bien.
0: On continue à parler. On a une question pour vous, ma Flore.
2: Flore, qu'est-ce qu'on vous sert sur RTL2?
3: Ah, double expresso, bien sûr.

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14: Mercredi, bonjour à tous.
15: Merci de vous réveiller avec RTL2. Bienvenue, il est 9h.
14: À 9h, l'équipe de Tandem arrive, mais avant ça, un point sur les infos avec Raphaël Thomas. Bonjour Raphaël.
16: Bonjour Justine, bonjour à tous.
14: Et les combats se poursuivent au Moyen-Orient.
16: L'Iran a attaqué tôt ce matin 2 bateaux américains, 8 pétroliers et 10 autres navires. Une base américaine a également été prise pour cible en Jordanie. Conséquence de ces bombardements sur le plan économique, les prix du pétrole continuent de grimper. Le baril de Brent frôle désormais les 100 dollars. En France, les prix à la pompe aussi poursuivent leur hausse. 2,10 € en moyenne le litre de sans-plomb 95, près de 2,30 € le litre de gazole. Les distributeurs de carburant sont attendus au ministère de l'économie dans la journée. Une fin de non-recevoir pour Édouard Philippe. Bruno Retailleau, le candidat des Républicains à la présidentielle, n'ira pas à la réunion proposée par son concurrent début novembre. L'ancien Premier ministre et candidat du Parti Horizon appelle à un grand rassemblement de la droite et du centre en vue de 2027. Pas d'accord non plus à gauche. Le premier secrétaire du Parti Socialiste, Olivier Faure, souhaite élargir la primaire à François Ruffin. Pas question pour Raphaël Glucksmann.
14: Le procès en appel de François Bayrou s'ouvre aujourd'hui à Paris.
16: Il comparaît aux côtés de 10 anciens cadres du Modem pour détournement de fonds publics dans l'affaire des assistants parlementaires européens du parti centriste. Là, en première instance, l'ancien Premier ministre avait été relaxé. 177 vols encore annulés aujourd'hui au Royaume-Uni, conséquence d'une panne technique qui a été résolue depuis mais qui continue d'impacter le trafic aérien. L'aéroport de Londres Heathrow est particulièrement touché. Hier, 1300 vols ont été supprimés. Selon les autorités, le retour à la normale prendra du temps.
14: Allez, on passe au sport et en football. Une première défaite pour les Lillois en Ligue des Champions.
16: Le LOSC a été battu 3-2 à domicile hier soir par les Espagnols du Betis Séville à l'occasion de la première journée de la phase de Ligue. Le mois prochain, les Nordistes affronteront Arsenal. Ce soir, le PSG fait son entrée en lice. Les Parisiens reçoivent le Slovan Bratislava à 21h. Et puis en tennis, enfin, Carlos Alcaraz affronte depuis 4h maintenant Ben Shelton en quart de finale de l'US Open. L'Espagnol et l'Américain ont remporté 2-7 chacun et sont à égalité 3 jeux partout dans le 5e set. La météo, les températures sont en baisse. Ce matin, il fait seulement 10 degrés à Concarneau, 13 à Chaumont et à Châteauroux, 14 à Cabourg, 15 à Paris, 22 à Fayence. Côté ciel, en début de journée, le temps sera perturbeux et pluvieux du sud-est aux frontières de l'est avec un risque d'orage en Méditerranée sur les Alpes du Nord. Sur le reste du pays, le temps alternera entre nuages et éclaircies. Quelques gouttes seront quand même possibles du nord-ouest au bassin parisien. Pour les maximales, il est prévu jusqu'à 33 degrés en Corse. Il fera 18 à Calais et à Aix-les-Bains, 21 à La Flèche, 26 à La Ciotat et 33 degrés Porto Vecchio.
15: Merci beaucoup, on a passé une belle matinée, c'était sympa.
14: Trop cool, on se retrouve demain.
15: Bah oui, 6h-9h, le double expresso RTL de 7h-9h en codif sur W9. À demain.
14: Bisous.
15: Ciao, demain dès 6h. Et il est 9h03, que l'on t'entend et Dedem. C'est Tandem, bonjour Erika, bonjour Victor.
17: Bonjour.
14: Comment allez-vous?
17: Super.
16: Justine, on a ton cadeau de Noël.
15: Ah oui.
6: Ah bon?
16: On a trouvé ton cadeau de Noël.
15: Mais on a l'idée.
14: Donc je peux le savoir ou c'est une surprise?
16: C'est quelqu'un que t'aimes beaucoup. Alors c'est pas ton fils,
15: c'est ton mari.
16: Et c'est quelqu'un, tu peux l'avoir chez toi quand tu veux.
14: Je peux l'avoir chez moi? Le Père Noël?
16: Non. Si par exemple je dis Ken, tu dis quoi?
14: Barbie?
16: Quelqu'un que t'aimes beaucoup?
14: Barbie?
15: C'est un calon là, les gars. Ah,
17: si je l'ai.
16: Tu l'as?
17: Vas-y, Kravitz.
16: Voilà. Mais comment on te prend en Barbie?
14: Ah,
15: enfin,
16: en
15: quête,
16: du coup,
14: c'est
15: ouais.
14: Bien ou pas?
17: Ah ouais, grave.
14: Non,
17: c'est un cadeau de
14: super.
17: Noël qui est déjà dit.
14: Ah,
17: quoi.
14: J'adore. Ah
15: ouais.
14: Il n'y
15: aura pas
14: l'effet
15: surprise, mais.
14: Ah, j'adore, c'est trop sympa.
15: En tout cas, vous savez vraiment faire des surprises. Passez une belle matinée avec Barbie et Ken, version pop rock. Ils sont avec vous jusqu'à midi. Bonne journée sur RTL2.

0: Ça commence par Tame Impala sur RTL 2. Bonjour.
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2: Quel plaisir de vous retrouver chaque matin. Bonjour à tous et bienvenue. Bonjour Erika.
0: Bonjour Victor.
2: Ça va, sur une échelle de 1 à 10, t'es en format combien ce matin?
0: Sache que je ne serai jamais en dessous de 9,8 entre 9h et midi.
2: Wow.
0: C'est clair.
2: C'est précis, j'ai de la chance. Hein.
0: Toujours
2: on est
0: au
2: donc
0: taquet.
2: Prêt pour une nouvelle matinée sur RTL 2 avec le Schmilpop qui va arriver. On va évidemment en reparler, on va vous offrir de l'argent, ça c'est quand même pas rien. Il y a le journal de la musique aussi. Et puis avant ça, on commence toujours notre émission par le fait marquant du jour. On repart un 9 septembre, 70 ans en arrière.
0: Le 9 septembre 1956, pour la première fois, le monde découvre le visage de celui qui allait faire hurler les foules.
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0: Elvis, Don't Be Cruel. Il commence sa prestation avec ce morceau, avec cette chanson, et c'est déjà la folie. Il se fait remarquer donc par le monde entier. 60 millions d'Américains il y a 70 ans donc prennent en plein écran ce jeune homme de 21 ans qui se déhanche comme personne. Ce 9 septembre 1956, une révolution est en marche, celle qui va faire d'Elvis Presley bien ce king indétrônable.
2: Excuse-moi, mais c'est pas l'artiste préféré de notre boss?
0: Aussi, c'est vrai.
2: Ah, donc tu faillotes dès le début d'émission, quoi.
0: Big up, Guillaume. Allez, une petite augmentation, on n'en parle plus.
2: Le son pop rock vous accompagne toute la matinée sur RTL 2. Voici les Red Hot Chili Peppers. Maintenant, bienvenue dans Tandem.

0: téléphone. Oui, on vous donne jusqu'à midi.
1: Oh oui, oh oui.
0: C'est le duo de votre matinée, c'est Tandem. Alors, il y a le journal de la musique qui arrive, Victor.
1: Et alors, attention, là c'est sérieux. Tu vois, c'est un peu comme le 20h, sauf que là on parle uniquement de son pop-rock. Tout ce qu'il fallait retenir dans l'actualité.
0: Ah non, c'est cool, ouais, donc c'est très cool.
1: Voilà, exactement, okay. Et ça sera après Vanessa Paradis et Coldplay sur RTL 2.
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0: Merci d'écouter RTL 2. On va jouer au Schmilpop, tiens, dans les prochaines minutes.
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0: Et ça sera juste après le journal de la musique sur RTL 2.

0: du cœur de Vanessa Paradis. Il est 9h30 sur RTL2. Comme promis, c'est le journal de la musique, Victor. Et à 3 jours de leur nouvel album, Block Party dévoile un nouveau titre.
1: Parti, ça y est, de retour avec leur 7e album. Il s'appelle Anatomy of a Brief Romance, produit notamment par le légendaire Trevor Horn, connu pour son travail avec les Pet Shop Boys ou encore Frankie Goes to Hollywood. Il y a un nouveau single d'ailleurs qui est sorti hier, Lagoon Blue. Ça c'est un petit extrait, moi je l'ai écouté en intégralité, il est
0: très bon,
1: super
0: ça.
1: Chouette ce morceau, vraiment.
0: Ah, oui.
1: Le titre est une nouvelle version de Blue, sortie en 2023 et devient donc le 5e extrait de leur prochain album qui sort là ce vendredi, on a hâte.
0: Les plus belles photos de la musique récompensées à Abbey Road.
1: Oui, c'est la cérémonie qui récompense chaque année les meilleures photographies musicales prises à travers le monde en mettant à l'honneur les moments les plus marquants de la scène musicale. Alors cette année, plus de 24 500 photos venues de 42 pays ont été proposées. Et vous pouvez d'ailleurs encore voter pour le Music Moment of the Year. Parmi les 5 finalistes, on trouve Oasis à Wembley, Kendrick Lamar au Super Bowl ou encore même Charlie XCX à Glastonbury. Alors moi j'ai voté pour Oasis. Petit choix okay. Perso, mais je pense que tu iras pas contre moi.
0: Non,
1: on est d'accord.
0: On entend tellement parler en plus.
1: C'est
0: là,
1: clair,
0: c'est
1: et la cérémonie se tiendra le 24 septembre à Londres. Voilà.
0: Ok. Il l'avait dit, je ne prendrai jamais ma retraite. Eh bien, il tient parole. Stevie Wonder, il a surpris tout le monde avec cette annonce. Il repart en tournée mondiale. Rendez-vous compte, du haut de ses 76 ans. Et c'est ça qui nous intéresse. Il passe par la France. Ça fait 12 ans qu'il n'est pas venu nous voir. Et en plus, c'est très bientôt. Il sera sur la scène de l'Accor Arena à Paris le 15 octobre. Et s'il revient, c'est pour fêter les 50 ans de son chef-d'œuvre, Song in the Key of Life. Demain, il commence, donc les préventes commencent. Billetterie générale, ce sera vendredi. Alors pour patienter, avant de vous ruer sur les places, comme toute l'équipe ici, voici Monsieur Stevie Wonder avec un extrait de son album. Vous l'entendez là? C'est la fille de l'artiste. Son album majestueux, Isn't She Lovely, sur RTL2.

0: bonheur, ce genre de son. C'est uniquement sur RTL2. Vous écoutez votre émission du matin, c'est Tandem. Et vous allez pouvoir venir jouer là dans les prochaines minutes au Schmilpop à 9h50, Erika.
1: Et on essaye, comme vous, de trouver ce fameux son mystère, ce fameux Schmilpop. Laure, hier, nous a dit hein, c'est du papier alu qu'on déplie. Non, ce n'est pas ça, Laure. On réécoute le Schmilpop. Est-ce que vous l'avez, ce Schmilpop? Vous envoyez Tandem au 74 900. Angelo vous rappelle au standard, bonne chance.
0: Et
1: donc
0: joue.
1: La cagnotte, elle est de 700 euros hein, ce
0: matin.
1: C'est
0: pas rien.
1: C'est chaud. Hein.
0: Ouais, c'est clair, ça commence à devenir impressionnant. On joue juste après téléphone sur RTL2.
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0: Bonjour à tous, bonjour Victor.
1: Bonjour Erika.
0: Tandem, on est là pour vous jusqu'à midi.
1: La matinée continue, vous soyez à la maison ou dans la voiture, on va jouer au Schmilpop. Ça sera après téléphone sur RTL2.

0: téléphone dans Tandem, il est 9h50 et au téléphone, on a pour le Schmilpop, figurez-vous, Cédric qui peut prendre 700 euros en 10 secondes. Comment allez-vous Cédric?
1: Ça va Erika, ça va Victor?
2: Ça va très bien, bienvenue sur RTL2.
1: Merci beaucoup.
0: Vous travaillez là Cédric, qu'est-ce qui se passe?
1: Oui, je travaille, en pause.
0: Oui c'est ça, on va dire que c'est une pause, oui vous avez raison. Vous êtes du côté de Niort, c'est bien ça?
1: C'est ça, une demi-heure de Niort, à Fontenay-le-Comte plus précisément.
0: D'accord, donc vous avez déjà entendu le Schmilpop un petit peu, vous avez une idée?
1: Oui, alors j'ai une idée.
0: Vous avez une idée, on va le réécouter, il y a 700 euros à prendre ce matin, ouais. Le Schmilpop.
2: Et alors Cédric, vous nous dites?
1: Alors moi je pense que c'est de la paille qu'on froisse.
2: Ah dans la main, la paille, ouais, effectivement, on vérifie. Bon, bah la pause va continuer sans ces 700 euros, Cédric. Hein.
0: Cédric, okay, bah, pis, c'est pas pis. Ça. Et vous pouvez retenter, hein.
2: Oui,
0: on est
2: vrai.
0: Là, c'est
2: oui,
0: 800 euros
2: sûr.
0: Demain, donc il faut y retourner. Hein.
1: Bah bien sûr, j'y retournerai, pas de souci.
2: Bonne journée Cédric, merci. Restez fidèle à RTL 2.
1: Merci beaucoup.
0: On vous embrasse.
2: 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Et voici tout de suite Freya Sky sur RTL 2. 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

0: Bonne matinée au bureau, vous nous écoutez peut-être sur l'appli ou sur rtl2.fr. On est là pour vous accompagner avec dans Tandem un nouveau bruit qui court et qui concerne ce matin un groupe américain.
1: Se murmure que Kiss nous préparerait quelque chose de bien plus gros qu'une simple nouvelle chanson, parce que le groupe vient de confirmer avoir enregistré un titre inédit écrit par Paul Stanley, mais pas de titre, pas de date, et surtout on ne sait pas à quoi il est destiné. Alors on ne sait pas si c'est un nouvel album, 14 ans après le dernier, ou alors si c'est Kiss Forever. Vous savez, c'est le nom de leur futur show de Las Vegas à partir de 2028, leur avatar numérique, leur hologramme quoi, en fait, montrons sur scène. Les hologrammes, ils peuvent pas monter sur scène.
2: Bon, en fait, c'est un peu con ce que je dis. On va appuyer sur une télécommande, ils seront là, quoi.
1: Oui, voilà, c'est ça. Bon, alors, Kiss a peut-être arrêté les tournées, mais visiblement, les guitares sont bien loin d'être rangées.
0: Ça serait incroyable. Si ça se confirme, ça serait une belle nouvelle. Bon, les guitares, on va pas les ranger non plus. On en a besoin ce matin dans Tandem avec Damiano David et Indochine maintenant sur RTL2. Bien.

0: First Time, Damiano David, le futur marié sur RTL2. C'est bientôt la mi-temps de tandem. Ça veut dire que c'est bientôt la pause café pop rock.
1: Tout à fait, à 10h30, ça se passe tous les jours comme ça. Vous nous faites vos propositions sur nos réseaux sociaux, évidemment, Instagram, Facebook. Quelle chanson vous voulez écouter et pourquoi cette chanson? On aime bien aussi avoir la petite histoire qui va derrière.
0: Dites-nous tout. The Cranberries arrive sur RTL2.
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0: Jen Ayash, vous l'écoutez sur RTL de Bon Erika, t'as vu l'heure?
1: 10h30.
0: Et alors?
1: Et ma petite dame, voilà, c'est l'heure.
0: Pause café pop rock, on y va, on enchaîne.
1: Et qui prend les commandes de la radio RTL 2 ce matin? Et ben c'est Idril Daisy qui dit vouloir écouter Mysterious Ways. Alors elle dit c'est ce qui nous réunit, ma meilleure amie et moi, ce morceau, on l'adore. C'est quoi toi ta meilleure amie? T'as un meilleur ami toi?
0: Moi j'en ai plein, j'ai que des meilleurs amis. Moi tout le monde est mon ami, tu sais, je suis une petite boule de bonheur qui t'éclate comme ça à la tronche. Même toi t'es ma meilleure amie. T'es ma meilleure amie.
1: Ok, d'accord, donc y a pas de hiérarchie avec Victor.
0: Non.
1: Donc, on écoute ce morceau voulu par Idril Daisy. C'est un grand oui pour célébrer l'amitié ce matin. Classique pop rock des années 90, tout ce qu'on adore, Victor, hein. U2 sur RTL.

0: Hello, Adèle sur RTL 2. Alors on se dit bonjour, il est 11h20, de la très bonne musique toujours. De très belles informations aussi tous les jours dans Tandem. Et là c'est la capsule temporelle qui arrive, Victor.
1: Et c'est moi qui m'en occupe aujourd'hui, Erika.
2: Oui.
1: On ouvre l'année 2013. Alors je vous le dis, on a passé en revue tous les titres pop rock de cette année-là. Et on en a extrait les deux plus gros. C'est du costaud et c'est à découvrir juste après Sting sur RTL 2.
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0: C'est nouveau, Florence Road, Hanging Out to Dry sur RTL2.

0: Cette balade qui fait toujours du bien entendre. Englishman in New York, Sting sur RTL2, il est 10h51. Alors on vous embarque dans la capsule temporelle pour savoir ce que vous écoutez, ce que vous écoutiez à une année très précise.
1: Et aujourd'hui dans la capsule temporelle, Erika, on remonte le temps en 2013. Alors est-ce que tu te souviens de ce que tu faisais cette année-là?
0: C'est quoi 2013. Cette question en 2013? Mais comment qui peut savoir?
1: Ben, je sais pas, moi j'étais au lycée, je crois.
0: Ah ouais, ben moi tu penses que j'étais plus depuis un moment.
1: Bon, okay. En tout cas, je suis sûr que je vais te rappeler des souvenirs et je suis sûr que t'écoutais dans ta playlist Arctic Monkeys et leur Do I Wanna Know, titre ouais. Qui atteindra presque les 2 milliards de vues sur YouTube. Morceau sorti en juin 2013 avant de figurer sur leur mythique album AM. Alex Turner y parle de ces moments où on aimerait vraiment savoir ce que l'autre pense. Qu'est-ce qu'il a dans sa tête, le fameux « est-ce que je lui plais, est-ce que je lui écris ?» Et puis il y a ce riff iconique qui donne toute sa splendeur au morceau. Bon, après les singes de l'Arctique, place aux kiwis, ces petits oiseaux emblématiques de la Nouvelle-Zélande, pays de la chanteuse Lorde, qui elle aussi va marquer 2013. Aujourd'hui, elle est âgée de 29 ans, mais elle n'avait que 16 ans quand elle a sorti Royals. Derrière cette mélodie toute simple, elle s'attaque aux clichés de la réussite des artistes. Tu vois, les grosses voitures, les bijoux, la fête, le champagne. Elle dit en gros, tout ça n'est pas ma vie. Lorde veut parler de la vraie jeunesse, pas celle qu'on voit dans les clips. Donc, Arctic Monkeys et Lorde, deux énormes tubes pop-rock enchaînés à la suite ce matin dans la capsule temporelle sur RTL2.

0: Eurythmix ce matin sur RTL 2. Erika.
1: C'est mon instant geek. Je vous parle de musique, oui, mais je vous parle de Fortnite. Les jeunes connaissent, les parents donc aussi forcément. Et l'événement, c'est que le groupe de rock Bring Me The Horizon vient de faire son entrée dans le jeu. Leur morceau là, Can You Feel My Heart, est désormais jouable dans Fortnite Festival. Alors Fortnite Festival, imaginez-vous tout simplement Guitar Hero à l'intérieur de Fortnite.
2: Okay. Hein.
1: Donc vous montez virtuellement sur scène, vous choisissez votre instrument, guitare, basse, batterie, et avec votre manette, vous devez jouer les bonnes notes au bon moment, il faut donc être super synchro. Et pour les motivés qui veulent s'y mettre ce soir, vous pouvez aussi vous éclater sur du Metallica, Linkin Park, ou même essayer de tenir la fameuse ligne de basse d'Hysteria de Muse. Oui, celle-ci. Allez-y, je vous mets au défi. Voilà, c'est plus qu'insolite, c'est même très tentant, Victor.
0: Et c'est très pop rock surtout. Votre matinée se poursuit, vous êtes dans Tandem et voici Jérémy Frérot sur RTL2.

0: Mais merci les Guns, merci d'être avec nous aussi dans Tandem jusqu'à midi sur RTL2. Lorsqu'une musique, on peut le dire, prend le pas sur un film, sur une pub, eh bien ça veut dire que c'est le vu et entendu de Victor qui arrive.
1: Exactement, ça finit dans le vu et entendu, c'est à 11h30 et aujourd'hui on va se pencher sur une série, Peaky Blinders. C'est à découvrir donc après Temper City sur RTL2.
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0: Robbie Williams sur RTL 2, il est 11h31. Alors, il y a toujours une musique qui nous dit quelque chose. Alors, peut-être dans un film, une pub, une série. Victor, s'est-on vu, entendu? Tu nous résous tout ça tous les jours.
1: Exactement. Erika, il y a des génériques qui accompagnent des séries de façon assez classique. Et puis, il y a ceux qui finissent par devenir l'identité même du projet. Et on peut dire que c'est le cas avec Peaky Blinders. Arrivé en 2013 sur nos écrans, Steven Knight choisi pour accompagner Tommy Shelby. Et c'est Gangster de Birmingham, un morceau qui a déjà presque 20 ans. Sorti en 1994, signé Nick Cave and the Bad Seeds. Extrait de leur 8e album, Let Love In, Nick Cave n'a évidemment jamais écrit ce morceau pour Peaky Blinders, mais il raconte dans ce titre l'arrivée d'un personnage mystérieux, menaçant, presque surnaturel, une chanson qui, hasard de dingue, colle parfaitement bien à Tommy Shelby. Et depuis, impossible d'entendre les premières notes sans penser à ce gang familial de criminels. D'ailleurs, pour la sortie du film Peaky Blinders, The Immortal Man, Nick Cave a même enregistré une nouvelle version sur mesure de Red Right Hand, sortie cette année. Voilà donc comment ce morceau des années 90 a connu une seconde vie grâce à cette série. Et ce que je te propose, c'est qu'on l'écoute maintenant sur RTL2.
0: Go!

0: s'en va. Et nous, on reste sur RTL2, évidemment. Ouais, elle était facile.
1: Intérêt. Ouais, c'est vrai, d'habitude, c'est meilleur en transition. Ouais. Qu'est-ce qui s'est passé?
0: Petit coup de mou à 11h42. Écoute, que veux-tu? Bon, vous écoutez Tandem. Erika, va y avoir le collecteur du jour.
1: Ça, c'est notre règle d'or. On vous sort un inédit de notre boîte à trésors et on découvre ça ensemble. Un petit indice, il a sorti un single qui s'appelle D'or et d'étain, qu'on écoute de temps en temps sur RTL2. Voilà, c'était une pépite. C'était en 2016. Vous allez l'entendre juste après ça.
0: Aerosmith et Alex Warren sur RTL2.
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0: Le nouveau Alex Warren sur RTL2, c'était Passenger. Il est midi moins 4, c'est précis, je sais.
1: C'est très précis comme garçon, vous allez vous en apercevoir au fur et à mesure de cette saison.
0: Très important. Je sais même plus comment on le dit. Très important. Je ne sais plus. Bon, en tout cas, on termine tandem avec notre collecteur RTL2.
1: Toujours, on vous déroule le tapis rouge avant midi. On ouvre notre bibliothèque collector, ce petit bijou musical. Alors, nous avons pioché dans l'année 2016 avec Victor aujourd'hui. Et le 5 décembre 2016, un homme avec sa guitare a chanté pour RTL2. C'était Vianney. Il boucle à ce moment-là une année folle. Son deuxième album est un succès, une victoire de la musique, sa tournée est déjà complète. Il était porté par ce qui était, il y a 10 ans, son plus grand succès, Je m'en vais. On l'écoute et surtout, nous, Victor, on revient. Demain, 9h.
0: À demain.
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0: Pop Rocks avec Harry Styles et Ed Sheeran après vos infos. Bonjour Brice Boitel.
1: Bonjour, bonjour à tous. C'est la peine la plus lourde du code pénal français, la réclusion criminelle à perpétuité réelle ou incompressible a été requise aujourd'hui contre l'homme jugé pour le viol et le meurtre de la petite Loana, 10 ans en 2023 à Sedan. Le sexagénaire a pour la première fois reconnu l'intégralité des faits à l'ouverture de son procès hier devant la cour d'assises des Ardennes. Une enquête ouverte à Carcassonne après les propos racistes et sexistes tenus par un policier municipal en novembre 2025. Propos contenus dans une vidéo publiée hier soir par le journal Midi Libre et provenant de la caméra piéton d'un agent. Le Rassemblement National où il militait annonce son exclusion immédiate du parti. La mairie RN de Carcassonne assure elle que des procédures seront engagées et promet des sanctions à la hauteur de la gravité des faits. Les distributeurs de carburant sont reçus à Bercy en ce moment alors que les prix à la pompe continuent d'atteindre des sommets jusqu'à 2,29€ pour le litre de diesel notamment. Une réunion destinée à faire le point, indique le ministère de l'économie après l'annonce de la reconduction des aides pour les secteurs les plus exposés à cette hausse. Pendant ce temps, le cours du pétrole poursuit son envolée porté par la guerre au Moyen-Orient. Le baril de Brent vient de franchir la barre des $100 après une attaque iranienne contre la Jordanie et plusieurs navires dans le détroit d'Ormuz en réponse à une nouvelle offensive américaine. C'est la surprise du jour à l'US Open, l'élimination de Carlos Alcaraz, tenant du titre, battu par l'américain Ben Shelton en quart de finale à l'issue d'un match très disputé qui aura duré près de 4h30. Ben Shelton affrontera son compatriote Francis Tiafoe en demi-finale. Et puis en football, le PSG fait son retour en Ligue des Champions ce soir avec l'ambition de remporter un troisième titre d'affilée. Les Parisiens reçoivent les Slovaques de Bratislava à partir de 21h au Parc des Princes. Très bon après-midi à l'écoute du son Pop Rock.

0: Eh ben, merci d'être passé et goodbye, Joe. Et puis, goodbye aussi à Erika et Victor. Retour de notre tandem préféré demain dès 9h sur RTL2. Et comme vous êtes là, bah, restez avec moi. Alors, on va pas se tourner les pouces ni se regarder en chien de faïence, hein. On va fredonner ensemble avec Bruno Mars, Julien Doré, Alanis Morissette sur RTL2.
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0: Je crois que c'est Nelson Mandela qui disait « Je ne perds jamais, soit je gagne, soit j'apprends ». Ben, c'est exactement ce que nous dit Alanis Morissette avec « You Learn » à l'instant sur RTL2. Avant les infos de Brice Boitel à 13h, les guitares sont de sortie avec Evanescence, Téléphone et The Killers sur RTL2.
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0: Zazie sur RTL 2. Et on reste ensemble avec One Republic et Teddy Swims. 13h, les infos de Brice Boitel. Bonjour.
1: Bonjour, bonjour à tous. Le Rassemblement National annonce suspendre de toutes ses fonctions au sein du parti le policier municipal de Carcassonne, auteur de propos racistes et sexistes contenus dans une vidéo publiée par le quotidien Midi Libre hier soir. Vidéo datant de novembre 2025 et provenant de la caméra piéton d'un agent qu'il a pensé éteinte lors d'une patrouille. La mairie RN de Carcassonne, elle promet des sanctions à la hauteur de la gravité des faits. Ces propos absolument inacceptables constitue un délit, dénonce quant à elle Aurore Berger, la ministre chargée de l'égalité entre les femmes et les hommes, qui regrette également une libération de la parole raciste. Sébastien Lecornu promet aux chefs d'entreprise une baisse de la contribution exceptionnelle à l'impôt sur les sociétés dans le projet de budget 2027. Cette surtaxe répondait à une situation exceptionnelle. Ce qui est exceptionnel doit le rester, écrit le Premier ministre dans la lettre qu'il leur adresse aujourd'hui. Comment faire baisser le prix des carburants? Question au cœur d'une réunion avec les distributeurs aujourd'hui à Bercy, alors que les tarifs continuent de s'envoler pour s'établir désormais à 2,09€ le litre de sans-plomb 95, jusqu'à presque 2,30€ pour le gazole. Ces prix resteront tendus tant qu'il n'y aura pas de paix au Moyen-Orient, prévient le patron de coopérative U, Dominique Schelcher, porté par l'intensification du conflit entre les États-Unis et l'Iran. Le baril de pétrole Brent vient de franchir la barre des $100. En football, le PSG fait son retour en Ligue des Champions ce soir avec l'ambition de remporter un troisième titre. Les Parisiens reçoivent les Slovaques de Bratislava à partir de 21h au Parc des Princes. Et puis à l'US Open de tennis, le match aura duré jusqu'au bout de la nuit après presque 4h30 de jeu. Carlos Alcaraz, tenant du titre, s'incline finalement devant l'Américain Ben Shelton en quart de finale. Très bon après-midi à l'écoute du son pop rock sur RTL 2.

passé entre Vanessa Paradis et M, ce qui est vraiment arrivé d'ailleurs lors du Divini Deal Tour, alors que demain soir, Vanessa Paradis sera seule sur la scène de La Rochelle. Avant Superbus, voilà monsieur, je sais tout, Mr. Know It All. C'était Teddy Swims sur RTL2.

0: Et moi aussi, je travel the world with you grâce à Classic Rock, la première émission RTL de 100% digital. Rendez-vous chaque vendredi pour un nouveau road trip à collecter sur l'appli RTL 2. Cette semaine, on va se promener avec Led Zeppelin, Jefferson Airplane, Elvis Presley, Janis Joplin. Grosse régalade en perspective. Pour le moment, on se dirige vers Michael Jackson et le nouveau James Blunt sur RTL 2.
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0: Caroline qui met les voiles, peut-être pour rejoindre Raphaël et sa caravane. Je ne sais pas. Toujours est-il qu'on va le retrouver dans plus de 30 minutes de son pop rock non-stop avec 16 et Linkin Park sur RTL 2.
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30: On aime le dernier Muse.

0: Paradise, issu de Milo Xyloto, le cinquième projet des Britanniques, qui succède au raz-de-marée Viva la Vida. L'enjeu est capital à ce moment-là pour le groupe, et cet album raconte l'histoire de Milo Xyloto, un soldat aux ordres d'un dictateur qui veut éradiquer le son et les couleurs, vous imaginez un peu. Nous, on a rendez-vous avec le vert de l'Opalite et Taylor Swift. J'ai aussi Depeche Mode sur RTL 2.
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0: Renan Luce a du courrier et bientôt Flore qui habite Rouen va relever le sien et trouvera sous enveloppe un chèque de 600 euros. C'est ce qu'elle a gagné ce matin en ouvrant les coffres du double expresso RTL2. Pour jouer avec Greg et Justine, envoyez maintenant votre SMS au 74 900. Vous écrivez le mot banque. Nirvana et Imagine Dragons arrivent sur RTL2.
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33: À RTL2, on aime On My Soul, le dernier Bruno Mars.

ça c'est une merveille. America, Razorlight sur RTL2. On reste ensemble avec Vanessa Paradis, les Cranberries et The Weeknd. Bonjour, il est 15h.

0: C'est le dernier feu Chatterton. Ce qu'on devient sur RTL2, la radio pop rock.
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0: l'heure dans RTL de Made in France, Marie-Pierre Chambry a prévu Serge Gainsbourg, Louane, Renaud, Voulzy, Niagara et beaucoup d'autres entre 20h et 22h. D'ici là, Tina Turner, Sia et un Ed Sheeran super sexy déboule sur RTL 2.
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0: Sia sur RTL2. Prochaine étape, c'est 16h-19h avec 3 heures d'actu, de classiques, sans oublier les nouveautés évidemment que vous entendrez bientôt partout. 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C'est piloté par Éric Jean-Jean avec Margot Lassalle et Mathias qui vérifient une dernière fois le moteur. Le temps d'Alex Warren, Zazie et Matmata sur RTL2.
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0: Lambé, c'est le quartier étudiant de Brest. Viens faire un tour à Lambé. Lambé Andro et Matmata d'ailleurs qui ont piraté le show de Quentin Moziman, quand ils sont passés aux Vieilles Charrues. Et donc à un moment, ils faisaient son show, etc. Et crac, ils apparaissent dans l'écran et ils lui demandent de faire le track de leur rêve. Et donc ils font venir bagad sur la scène des Charrues. C'était vraiment un happening absolument super. Donc c'était Lambé Andro sur RTL 2. La petite famille est arrivée, on peut commencer. Vous écoutez The Drive, il est 16h. Comment ça va, Margot ?
1: Eric, Margot, Mathias. C'est le Drive RTL 2.
2: Mais ça va,
0: je suis un salaud de copain. J'ai failli te faire parler sur le jingle. Je suis désolé.
2: Jamais. Tu
0: m'auras
2: jamais.
0: Ça va, Mathias.
3: Bah, ça va,
0: Mathias. Je suis content parce que c'est. J'ai pas fait exprès, je te jure, tu me connais. Sinon, c'est moi qui allais parler dessus. Ça va, Ivan ?
3: Ça va,
0: ne me regarde pas avec cet œil coquin. Je vois très bien que tu as parlé de ton vieil animateur.
3: Mais tu as parlé dessus, Eric. Désolé, assis, mais tu as parlé sur le générique.
0: J'ai arrêté de parler juste en
4: évidence.
3: Merci, Brice.
0: Tout le monde se ligue contre moi. Ok, j'ai bien compris. Très bien. Bon, Brice, qu'est-ce qui se passe dans l'actu aujourd'hui, 17-18
4: On parlera foot, hein. Ça y est, la Ligue des Champions, c'est reparti depuis hier. Et ce soir, c'est le PSG tenant du titre et qui vise un troisième titre qui s'y attaque en affrontant Bratislava. Oui, bon, ça,
0: pas faire un bon début de championnat, c'est pour ça. Bon, Margot, on a plein de choses à se dire. Par exemple, tout à l'heure à 17h30, les reprises de la semaine.
2: Oui, avec un grand classique des Rolling Stones sorti en 68, Sympathy for the Devil, repris par des mastodontes, hein, les Guns N' Roses, Motorhead ou encore Ozzy Osbourne. Je vous ferai écouter toutes ces reprises, meilleures les unes que les autres.
0: Le diable repris justement par
2: le prince des ténèbres.
0: Exactement, voilà. Un live des Cranberries tout à l'heure à 18h50 et puis dans l'actu musical.
2: On va parler d'Oasis et cette vidéo dont tout le monde parle, justement, cette vidéo prise dans les rues de Paris, dans le quartier de Montmartre, avec pas mal d'indices qui ne sont pas sans nous faire penser à un éventuel retour du groupe, peut-être à Rock en Seine.
0: Et à Amélie Poulain aussi, parce que c'est l'épicerie d'Amélie Poulain. Non, mais oui, alors Rock en Seine, on sait pas.
2: On vous explique.
0: On sait pas. Très bien. Margot nous explique tout à l'heure à 16h30. Pour l'instant, il est temps de commencer l'émission. Je suis à combien là? On a déjà grignoté le temps,
3: Je ne compte même plus.
0: Vas-y.
3: Et donc on écoute tout de suite Just Give Me a Reason de Pink et Nate Ross sur RTL2.

Matt sur RTL2. Alors on va parler de Fleetwood Mac maintenant et d'une chanson qui s'appelle Go Your Own Way. C'est dans l'album Rumours, qui est un album paradoxe, un album qui naît dans un chaos sentimental absolu mais qui est pourtant d'une élégance et d'une cohésion remarquable. Un des albums les plus vendus de tous les temps, plus de 20 millions d'exemplaires dans le monde. Alors pourquoi est-ce que c'est le bazar? Bah simplement parce qu'il y a deux couples et un célib, ou plutôt un type qui est plutôt en train de se séparer. Je vous explique. Chris et John McVie sont en train de divorcer. Ils sont tous les deux dans le couple. Il y a le bassiste et la claviériste qui chantent également et qui composent. Il y a le batteur Mick Fleetwood qui lui est en train de se séparer de sa femme et qui va avoir une aventure avec Stevie Nicks. Stevie Nicks qui elle-même est avec le guitariste Lindsey Buckingham et qui sont en train de se séparer. Bref, c'est n'importe quoi, sauf que les chansons, le plus souvent d'ailleurs, qui sont enregistrées par tous, se répondent les unes aux autres. Il y a une chanson, exemple de ce que je suis en train de vous dire, qui s'appelle Dreams, écrite et chantée par Stevie Nicks, qui raconte à son amoureux, donc Lindsey Buckingham, le guitariste du groupe, qu'il est un peu foireux. Celle-là. Fois, tu dis que tu veux ta liberté, etc. Donc Dreams, on n'a pas vécu le même rêve. Et dans ce même album, il va y avoir une réponse, et c'est la chanson qu'on va écouter là. C'est donc Lindsey Buckingham, le guitariste du groupe, qui écrit cette chanson et qui répond à Stevie Nicks, qui lui dit ouais, c'est bon, t'es un peu naze, et lui il lui répond casse-toi, you can go your own way. Et c'est cette chanson là, chantée par, à votre avis,

0: Aubert sur RTL 2. Tout à l'heure, Jackson, Michael de son prénom, et Tame Impala sur RTL 2, la radio pop rock.
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De vous écouter. Demain, on a encore une invitée, c'est la bonne nouvelle. Ce sera Jen Ayash, chanteuse de Superbus en solo, qui viendra nous chanter sa nouvelle chanson. Mais pour l'instant, on n'en est pas là. Margot arrive, le temps d'écouter Michael Jackson, Black or White et Tame Impala sur RTL2.

0: Alors c'est le journal de la musique avec évidemment à la une, hein, le groupe dont tout le monde parle, ils sont sur toutes les bouches. T'as vu hier, ils étaient à Londres pour présenter leur film. Est-ce que vendredi, ils seront au Grand Rex? On ne sait pas, c'est Oasis. Alors, question, deuxième question beaucoup plus importante, est-ce qu'on va les voir à Rock en Seine?
1: Eh bien, rien n'est moins sûr. Hein. Depuis plusieurs jours, le groupe poste des vidéos énigmatiques dans différentes villes. Il y a eu Glasgow, Barcelone, Munich et désormais Paris. Ouais. On y voit un homme devant l'épicerie au marché de la Butte, dans le quartier de Montmartre, rendu célèbre par le film Le fabuleux destin d'Amélie Poulain. Derrière lui, l'affiche de Rock en Seine 2009 déchirée, où Oasis avait justement annoncé sa séparation.
0: Autre indice,
1: il y a la prune. Ouais, l'homme mange une prune, puis la jette. Clin d'œil à Noël Gallagher qui avait raconté que son frère Liam lui avait jeté une prune en coulisses ce même soir de l'été 2009.
0: Peut-être même cracher le noyau à la gueule, enfin un truc comme ça.
1: Bon, voilà, vous ferez votre avis en voyant la vidéo sur nos réseaux RTL2 officiels, mais l'annonce du retour d'Oasis au Festival Rock en Seine semble imminente. Alors,
0: ou possible.
1: En tout cas, peut-être possible. Peut-être
0: à
1: Rock
0: Paris,
1: en Seine, en France, à Paris, sans doute.
0: Ouais. Rock en Seine, ce serait tellement beau en termes de symbole, mais Paris, quoi qu'il arrive, ce serait formidable. Bon, dès qu'on en sait plus, évidemment, Margot vous tiendra au courant. Alors, question Margot, qu'est-ce que c'est que la loi Taylor Swift?
2: J'adore ce titre.
1: Ce titre de Taylor Swift?
2: Oui.
1: Ouais, c'est vrai qu'il est bien, Elizabeth Taylor. Alors cette loi, elle est toute nouvelle. En fait, en 2023, une fan de 23 ans est décédée d'une insolation durant le show de Taylor Swift à Rio de Janeiro. Suite à ce drame, le Brésil décide de prendre des mesures. D'abord, de l'eau gratuite ou la possibilité d'entrer avec sa propre bouteille d'eau pour les événements de plus de 1000 personnes. Et des règles plus strictes concernant aussi la revente des billets de concert qui sont souvent revendus à des prix complètement démesurés. La loi punira ça ainsi que l'achat en masse de tickets, bien sûr. Voilà, ces deux décrets sont désormais connus au Brésil sous le nom de loi Taylor Swift.
0: Tu sais quoi, ça devrait arriver en France aussi.
1: C'est clair.
0: C'est vachement bien. On termine avec Korn. Ah, dis donc, ça fait longtemps que j'avais pas prononcé ce nom. Korn, qui aurait finalisé son nouvel album.
1: Ouais, le groupe californien a sorti il y a quelques mois son premier titre inédit en 4 ans, Rewind the Scars, pour le jeu vidéo Diablo 4. Et c'est le technicien de batterie, Mark Bennett, qui a déclaré dans une vidéo YouTube de la chaîne Dromeo que Korn avait terminé son nouvel album, en montrant une espèce de caisse claire et disant « voilà, c'est avec ça qu'on a fini le nouvel album ». C'est un peu pour les puristes de la batterie. Alors, pas encore de date, mais ça ne devrait plus tarder. Il succéderait à leur 14e album Requiem, qui est sorti en 2022.
0: Bon, tu feras gaffe, t'as un renard sur la poitrine.
1: C'est mon animal totem, regardez mon tatouage sur RTL2.fr.
0: A tout à l'heure, Margot, dans une petite heure. On parle des covers.

0: éblouissant sur scène. Il était, pour son dernier concert de cette tournée-là, il a dit d'ailleurs que c'était le dernier avant au moins une année en France, à Châlons en Champagne. J'ai eu la chance de le voir samedi soir, il est formidable. C'était Mika sur RTL2. Queen tout à l'heure ou encore Temper City, le nouveau Kasabian.
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Queen sur RTL 2 et le retour de Kasabian. Alors Kasabian, groupe de rock indépendant formé en 97, acteur majeur de la groupe de la scène britannique, récompensé respectivement en 2010 et 2012 meilleur groupe britannique par les Brit Awards et les NME Awards. Alors voilà, on les connaît, on les passe beaucoup d'ailleurs sur RTL 2. Initialement prévu le 17 juillet dernier, le groupe a sorti leur 9e album le 4 septembre dernier, c'est-à-dire vendredi. Il s'appelle Nothing Better Than This et tiré de cet album, voici une chanson qu'on va découvrir ensemble qui s'appelle Hyper Rising.

0: Casadiane et c'est bien. Album sorti vendredi, Nothing Better Than This. Hyper Rising, c'est le titre de cette chanson que vous avez écouté. Alors, il y a une tournée britannique, hein, notamment un concert à la O2 Arena le 18 décembre devant 20 000 personnes. Et pour l'instant, on ne sait pas trop ce qui va se passer en France. J'espère qu'ils vont venir, ce serait cool. Merci à tous d'être là, vous êtes dans le drive, il est 17h. Et 17h, c'est les infos avec Brice Boitel. Bonjour cher Brice.
1: Bonjour Eric, bonjour tout le monde. Toutes ces accusations, on va le prouver, sont infondées. Les mots de François Bayrou cet après-midi à l'ouverture de son procès en appel dans l'affaire des assistants parlementaires européens du Modem. Le patron de la formation centriste et 11 anciens cadres du parti sont à nouveau jugés pour détournement de fonds publics. Dans ce dossier vieux de 10 ans, l'ex-premier ministre avait été relaxé en première instance il y a 2 ans. Ses coprévenus, eux, avaient écopé de lourdes amendes, mais aussi de peines de prison et d'inéligibilité avec sursis. Le maire RN de Carcassonne, Christophe Barthès, dénonce des propos scandaleux à vomir et inexcusables. Ces propos racistes, sexistes et homophobes sont ceux prononcés par un policier municipal dans une vidéo publiée hier soir par le quotidien Midi Libre. Vidéo captée par la caméra piéton d'un agent en patrouille dans les rues de la ville en novembre 2025. Christophe Barthès annonce la suspension immédiate de tous les protagonistes de cette affaire, dont ce brigadier chef, jusqu'ici encarté au Rassemblement National et membre de son service d'ordre. Le parti dit avoir immédiatement procédé à sa radiation. Le gouvernement reste défavorable à des aides plus générales face à la hausse des prix des carburants. C'est ce qui ressort d'une réunion avec les distributeurs aujourd'hui à Bercy. Pas de baisse temporaire de la fiscalité ni de plafonnement, donc comme le suggèrent certains, face à l'envolée de ces prix à la pompe. Celui du litre de samplon 95 atteint désormais les 2,12 € en moyenne. C'est presque 2,30 € pour le gazole, alors que le baril de pétrole Brent vient de repasser au-dessus des 100 $, nouvelle flambée portée par la guerre au Moyen-Orient et son intensification ces derniers jours. Le trafic aérien reste très perturbé au Royaume-Uni au lendemain d'une panne technique qui a affecté le contrôle aérien. Plus de 2000 vols ont été annulés depuis hier, dont la plupart à l'aéroport de Londres Heathrow. Même si le problème est désormais résolu, les autorités ne prévoient pas de retour à la normale tout de suite en raison du retard accumulé. Et puis le PSG, en quête d'une troisième Ligue des Champions, fait son entrée dans la compétition ce soir. Les Parisiens affrontent les Slovaques de Bratislava à partir de 21h au Parc des Princes.
0: Merci monsieur. On se dit à tout à l'heure.
1: À tout à l'heure.
0: Bon, souhaitons bonne chance au PSG quand même. Il est 17h presque 3 tout à l'heure. Dans, allez, 25 minutes à peu près, on a Margot qui nous parlera des covers de la semaine. En l'occurrence, ce sera Sympathy for the Devil des Rolling Stones.

C'était Marine sur RTL2. Parlons maintenant de Led Zeppelin, l'un des plus grands groupes de rock de tous les temps, qui va contribuer à figer ce qu'on va appeler l'ADN du hard rock. Une énergie brute, virtuosité, puissance scénique, avec Jimmy Page, qui est l'architecte et guitariste virtuose, Robert Plant, chanteur viking ultra charismatique, John Paul Jones, jeune producteur, bassiste, sage de la bande, adjoint au plus dingue de tous, John Bonham, batteur à la mort duquel le groupe ne survivra pas. Hold Not a Love, c'est un coup de tonnerre dans le Led Zepp 2, deuxième album que le groupe sortira en 1969. Un morceau bâti autour d'un des riffs les plus célèbres de l'histoire du rock, auquel s'adjoint un texte inspiré à Robert Plant par une chanson de Willie Dixon, une chanson enregistrée par Muddy Waters en 1962 qui s'appelle You Need Love. C'est un vieux blues qu'il transforme en hard rock. Alors, de quoi ça parle? On va pas se mentir, ça parle de sexe, définitivement de sexe, probablement avec les groupies dont le groupe raffolait à l'époque, une thèse corroborée par ce moment central, assez psyché, constitué de gémissements, de respirations et de sons plutôt chelous qu'il est assez facile d'imaginer qu'en étant la montée vers le point culminant de l'orgasme. Écoutez, ça commence comme ça, c'est sur RTL2.

0: Autrice, compositrice, interprète, elle s'appelle Hélène Sioux, que vous venez de découvrir sur RTL2 avec cette chanson qui s'appelle Bye Bye. C'est ce que je vais vous dire momentanément puisqu'on revient tout à l'heure avec Evanescence ou encore Ozzy Osbourne, mais ça c'est pour la cover de la semaine avec Marco.
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0: Evanescence sur RTL2. Bon, c'est un moment chouette. C'est le moment des covers de la semaine. Et en plus, aujourd'hui, je vous propose qu'on redécouvre via Margot les reprises d'un classique des Stones, Sympathy for the Devil.
1: C'est le morceau d'ouverture du 7e album de Mick Jagger et ses comparses Beggar's Banquet qui sort en 68. Un rock aux airs de samba dans lequel Jagger se met dans la peau du diable pour évoque ses exploits tout au long de l'histoire humaine, violence, guerre, drame en tout genre. Mais le morceau est surtout une réflexion sur la part de responsabilité de nous, les êtres humains, dans tout ça. Voilà un titre provocateur et intemporel qui va inspirer de nombreux artistes, notamment Brian Ferry en 73 sur son premier album solo These Foolish Things, dans un style un peu plus crooner et porté surtout par des cuivres. Et changement de décor 21 ans plus tard avec les Guns N' Roses qui la reprennent pour la BO du film Entretien avec un vampire, avec Brad Pitt et Tom Cruise.
0: Vampire beau gosse, ça s'appelle. Ouais. Entretien avec un vampire beau gosse.
1: Ouais.

0: cool aussi. Sympathy for the Devil continue sa vie au cinéma, à la télévision. En 2012, une nouvelle version rock psyché apparaît dans la série Sons of Anarchy, signée Jane's Addiction.
1: J'adorais cette série, tu l'as vu ou pas?
0: Non, j'ai pas vu, hélas, mais beaucoup entendu parler.
1: De Harley, et tu vois, le héros, il est beau comme un dieu.
0: Ah. Et la BO est cool aussi, apparemment.
1: Ouais, très cool. À chaque fois, ça finit par un morceau.
0: Ah bah, trop bien. Je regarderai ça, et puis impossible aussi de parler des reprises de Sympathy for the Devil sans citer Motorhead. En 2015, le groupe de Lemmy transforme le morceau des Stones en véritable déflagration rock avec cette voix rauque immédiatement reconnaissable. Et là, je sais que Christian nous écoute dans sa grotte. Christian, c'est le producteur son audio de toute la radio. Grand fan de Lemmy et de Motorhead. Il va me remercier en sortant. Merci d'avoir passé du Motorhead. Voilà, plus d'un demi-siècle après sa création. Chacun peut s'approprier Sympathy for the Devil, crooner, rock, metal, psychédélique. Et en 2005, c'est le prince des ténèbres, logique, qui se met dans la peau du diable. Oui. Ozzy Osbourne chante Sympathy for the Devil sur son album Undercover. Ozzy Osbourne reprend les Stones sur RTL2.

0: laisserai pas partir, ça c'est Vernis Rouge avec Mathieu sur RTL2. Et juste avant, si vous nous avez rejoint sans entendre la chronique de Margot, c'était Ozzy Osbourne qui reprenait les Stones et Sympathy for the Devil. Tout à l'heure, Kyo, Ed Sheeran et chouette nouvelle, une nouvelle chanson de Zazie qui s'appelle La Même Histoire.
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0: Tamra et Tiran sur RTL2. Bon, alors il y a un nouvel album de Zazie qui va pas tarder à arriver. Ce sera son 12e album studio, il s'appelle Volatile. On en passe déjà d'ailleurs un extrait depuis quelques semaines sur RTL2.
1: Peu importe.
0: Et la semaine dernière, elle a dévoilé le second extrait de ce nouvel album. La chanson s'appelle La Même Histoire, accompagnée de son clip. Et je vous propose de découvrir la chanson, peut-être pour la première fois maintenant, sur RTL2, la radio des nouveautés pop-rock.
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0: fort en punchline, le cœur des hommes est un chauffard toujours en délit de fuite. C'est Zazie, quoi. Nouvelle chanson qui s'appelle La même histoire, vous avez peut-être découverte en même temps que j'étais en train de la découvrir, d'ailleurs, avec mon casque sur les oreilles pour ne pas rater un seul mot. Zazie est de retour avec un album qui sera le 12e bientôt et qui va s'appeler Volatile, et j'ai hâte qu'elle vienne me le présenter ici dans le Drive RTL2. Merci d'être là, d'ailleurs, c'est le Drive. Et il est pile 18h. C'est l'heure des infos avec Brice Boitel. Bonsoir Brice.
1: Bonsoir Eric, bonsoir tout le monde. Le baril de pétrole Brent dépasse ce soir les 101$, poussé par l'intensification de la guerre au Moyen-Orient, tout comme le cours du gaz européen qui lui augmente de plus de 4%. Dans ce contexte, les prix des carburants atteignent des sommets en France avec un litre de sans-plomb 95 à 2,12€ en moyenne. C'est presque 2,30€ pour le diesel. Le gouvernement lui reste défavorable à des aides plus générales, comme il l'a dit à l'issue d'une réunion avec les distributeurs aujourd'hui à Bercy. Le gouvernement qui écarte une baisse temporaire de la fiscalité ou un plafonnement des prix, comme le suggèrent certains, ce serait organiser la pénurie, explique le ministère de l'Économie. Le maire RN de Carcassonne, Christophe Barthès, dénonce des propos scandaleux à vomir et inexcusables. Ces propos racistes, sexistes et homophobes sont ceux prononcés par un policier municipal dans une vidéo publiée hier soir par le quotidien Midi Libre, vidéo enregistrée par la caméra piéton d'un agent en patrouille dans les rues de la ville en novembre 2025. Christophe Barthès annonce la suspension immédiate de tous les protagonistes de cette affaire, dont ce brigadier chef jusqu'ici encarté au Rassemblement National et membre de son service d'ordre. Le parti dit avoir immédiatement procédé à sa radiation. La sécheresse suit son cours dans le pays. 64 000 personnes sont encore privées d'eau du robinet et doivent être approvisionnées par des camions-citernes ou grâce à des bouteilles, indique la ministre de la Transition écologique Monique Barbu. En tout, près de 6,5 millions d'habitants sont concernés par une unité de distribution d'eau potable placée en vigilance, ajoute-t-elle. Les États-Unis viennent eux aussi de connaître leur été le plus chaud jamais enregistré, annonce l'agence météorologique américaine. 23,6 degrés, c'est la température moyenne relevée dans le pays entre les mois de juin et août dernier, loin des précédents records datant de 1936 et 2021. Et puis, le PSG fait son entrée en Ligue des Champions ce soir avec l'ambition de remporter un troisième titre. Les Parisiens affrontent les Slovaques de Bratislava à partir de 21h au Parc des Princes.
0: Merci monsieur, c'était Brice Boitel. À demain.
1: À demain, bonne soirée.
0: Quelle joie de retrouver Brice demain. D'ici la fin de l'émission, j'ai un live des Cranberries, en l'occurrence ce sera leur MTV Unplugged. On écoutera Zombie, le journal de la musique avec Margot qui arrive, et puis je vous emmènerai, alors pour certains au pénitencier, pour d'autres dans un autre endroit. Ce sera The House of the Rising Sun. Ça c'était This Wim sur RTL2.

0: Linkin Park. Je vous plonge maintenant dans les années 60 sur RTL2 pour vous parler d'un groupe qui s'appelle The Animals, un groupe du nord-est de l'Angleterre, près de Newcastle, qui se forme au début des années 60 et qui, porté par le succès des Beatles, vont faire partie de ce qu'on va appeler la British Invasion. Alors il y a deux personnages qui vont se détacher de ce groupe-là, le chanteur, leader Eric Burdon, et puis le bassiste Chas Chandler. Pourquoi ? Parce que c'est lui qui va découvrir Jimi Hendrix et c'est lui qui va le faire venir en Angleterre et faire de lui ce qu'il est devenu par la suite. Le groupe va se séparer en 66, mais laisse derrière lui quelques standards, parmi lesquels cette chanson qu'en France on connaît bien, mais interprété par notre Jojo national.
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0: À la base de cette chanson, il y a un vieux titre de folk américain du genre qu'on chante au feu de bois, mais dont personne ne sait d'où elle vient et qui l'a écrit. Alors, plein de folk l'ont chanté, Woody Guthrie, Pete Seeger, Dylan ou encore John Baez. Et en fait, dans la vraie version, cette chanson ne raconte pas exactement la même chose que celle que Johnny nous chante. Celle que Johnny chante, c'est l'histoire d'un type qui rentre au pénitencier et puis qui va y finir sa vie. Voilà. Bon, c'est fait. Mais dans la version anglaise, on parle d'autre chose. On parle d'une maison à la Nouvelle-Orléans qui s'appelle The House, la maison of the Rising Sun, du ciel, du soleil qui est en train de se coucher. Et en fait, cette maison, c'est rien d'autre qu'un bordel, une maison de tolérance. Voilà, et dans cette chanson, Eric Burdon chante à la première personne l'histoire d'un homme détruit par le jeu, l'alcool, la délinquance et cette fameuse maison, The House of the Rising Sun, donc où il a côtoyé beaucoup de filles qui lui ont coûté beaucoup d'argent.

0: Tastes Like Summer. Un petit côté Fleetwood Mac pour cette chanson de James Blunt sur RTL 2. James Blunt qui va faire 3 dates en francophonie. Le 17 février prochain au Luxembourg, le 19 à Forêt Nationale en Belgique. Et le 21 février à l'Adidas Arena à Paris. Et devinez avec qui ce sera. Ce sera avec RTL 2, la radio des plus beaux moments live.
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Salut tout le monde, c'est le Drive, le journal qui arrive dans pas très longtemps, le journal de la musique avec Margot. On va entre autres parler du retour d'Oasis en France, rock en scène, pas rock en scène. That is the question.

0: Shania Twain, je pense que je vais me faire foutre de ma gueule pendant 3 jours encore avec ce qui vient de sortir sur Instagram.
1: Ah oui, Manon, notre CM, a publié la vidéo.
0: Allez voir sur RTL2.fr. Hier, je me suis trompé, j'ai échangé 2 chansons. Enfin bon, bref, voilà.
1: Et ce qui était drôle, c'est que c'est vraiment 2 chansons qui n'ont rien à voir. Enfin, c'est Tom Odell et Scorpions, quoi.
0: Ouais. Bref, il est 18h37. Oh bah voilà, ça arrive même aux meilleurs. Ou aux autres, d'ailleurs. Me considérant plutôt comme les autres. Oasis est de retour en France, Margot. On passe à autre chose. C'est pas fait, mais quand même, ça sent bon. Ça sent...
1: Alors, vous avez peut-être suivi sur leurs réseaux sociaux, ça fait plusieurs jours que le groupe poste des vidéos énigmatiques dans différentes villes, Glasgow, Barcelone, Munich. J'en ai aperçu une tout à l'heure, j'avais l'impression que c'était en Italie. Bon, et désormais Paris.
0: Ouais, sur un scooter. Aussi.
1: Voilà, ça semblait vraiment être en Italie. Là, on voit un homme donc à Paris, devant l'épicerie au marché de la Butte, dans le quartier de Montmartre, épicerie rendue célèbre par le film Le Fabuleux Destin d'Amélie Poulain. Derrière lui, il y a l'affiche de Rock en scène 2009, où Oasis avait annoncé sa séparation. Autre indice, l'homme mange une prune puis la jette. Alors là, il faut avoir la ref quand même. C'est un clin d'œil à Noël Gallagher qui avait raconté que son frère Liam lui avait jeté une prune en coulisses ce même soir chaotique à Rock en scène. Bon, voilà, vous ferez votre avis en voyant la vidéo. Elle est sur nos réseaux RTL2 officiels. Mais l'annonce du retour d'Oasis en France, en tout cas à Paris, semble imminente. Hein.
0: Ouais, Stade de France, Rock en scène ou ailleurs. Bon, affaire à suivre. Qu'est-ce que c'est que cette fameuse loi Taylor Swift, Marco ?
1: Et oui, en 2023, une fan de 23 ans est décédée d'une insolation durant le show de Taylor Swift à Rio de Janeiro. Et suite à ce drame, le Brésil prend des mesures. Alors d'abord, de l'eau gratuite ou la possibilité d'entrer avec sa propre bouteille d'eau pour les événements de plus de 1000 personnes. Et des règles bien plus strictes concernant la revente des billets de concert à des prix parfois complètement démesurés. La loi punira aussi l'achat en masse de tickets pour éviter tout ça. Ces 2 décrets sont désormais connus au Brésil sous le nom de loi Taylor Swift.
0: J'étais en train de me dire, c'est fou que ça arrive en France. C'est déjà pouvoir rentrer avec une bouteille d'eau. Je sais pas pourquoi on peut pas rentrer avec une bouteille d'eau dans
1: parfois on peut, avec une gourde ou une bouteille fermée. Enfin bon, ça dépend des festivals, ça dépend des concerts.
0: Pour les bouteilles un peu molles, tu sais, les bouteilles, moi je sais pas. Ouais. Mais oui, pour les projectiles, mais bon, si ça doit donner des insolations. Bref, Korn, on finit avec eux, ils auraient finalisé, on aurait finalisé un nouvel album, Margot,
1: Il aurait fallu qu'il y en ait des bouteilles d'eau pendant Woodstock 99, pendant le concert de Korn à l'époque. Plus de bouteilles d'eau, ça c'est sûr.
0: C'est clair. Et moins d'alcool.
1: Ouais. Le groupe californien a sorti il y a quelques mois son premier titre inédit en 4 ans, Reward the Scars, pour le jeu vidéo Diablo 4. Et ils en ont sous le pied, Korn. Alors pas de la Korn sous le pied, mais enfin ils en ont sous le pied pour. Elle était bien celle-là, putain, pour une fois.
0: Pas mal. Avec la Korn sous le pied.
1: Sous le pied. Bon.
0: Et on est en forme aujourd'hui, les gars. Enfin hier aussi d'ailleurs.
1: C'est le technicien de batterie Mark Bennett qui a déclaré dans une vidéo YouTube que de la chaîne Dromeo que Korn aurait terminé son nouvel album. Alors pas encore de date, mais ça ne devrait plus tarder. Il succédera à leur 14e disque Requiem, sorti en 2022.
0: Merci Margot. À tout à l'heure.
1: Oui, à toutes.
0: Allez, le live du jour tout à l'heure sur les Cranberries, mais pour l'instant, voici Gaëtan.
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0: Roussel, tout s'en va et d'autres reviennent. Il est 18h43. Le live du jour. Non, parce que j'étais sorti du studio, mais je suis évidemment reviendu, comme on dit. Tout à l'heure, le live du jour, ce sera les Cranberries, l'acoustique.
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what it takes. Imagine Dragons sur RTL 2. Et pour terminer cette émission, je vous emmène en live avec un moment rare, c'est-à-dire l'instantané précis du moment où un groupe est en train de devenir un groupe vedette, des superstars dans la planète grâce à un album. Alors, nous sommes le 17 février à Brooklyn, au moment de l'explosion planétaire de l'album No Need to Argue, des

Cranberries. Alors je vous le disais, hein, la captation a lieu à Brooklyn dans la Howard Gilman Opera House de la Brooklyn Academy of Music. C'est la 6e saison de l'émission MTV Unplugged. 9 chansons vont être enregistrées par la bande de Dolores O'Riordan et en 7e position, celle qu'on va écouter maintenant, Zombie. Un titre qui, en version album, dégueule de guitare électrique et grosse ligne de basse. Là, elle est toute nue et elle est peut-être encore plus puissante. Écoutez. La voix presque fragile de Dolores. Et cette chanson hyper engagée, évidemment. Vous connaissez l'histoire.

0: Ça, c'est l'acte de naissance de comment un groupe devient un groupe de superstars et comment Dolores O'Riordan va devenir une superstar avec la suite et la fin tragique qu'on connaît. Ça va, Marie?
1: Oui, très bien. Et vous, bon, c'était super. Bien aujourd'hui?
0: Super. C'était très bien. Je me suis pas trompé.
1: On a bien rigolé.
0: Je me suis pas trompé.
1: Non, c'est vrai. C'est bien.
0: Alors
1: pas
0: qu'hier...
1: de... T'as rectifié?
0: Bah, j'ai rectifié, mais tout le monde se fout de ma gueule depuis. Je me trompe sur n'importe quoi. Regardez ça sur les réseaux. Bon, alors, qui pose la question à Marie-Pierre aujourd'hui?
1: Oui, en fait, on continue de faire connaissance avec Marie qui nous a rejoint cette saison. C'est moi qui pose la question, je crois. C'est mon tour. Hein. Alors, j'ai réfléchi. Marie, moi, j'aimerais bien savoir quel a été le tout premier concert de ta vie.
2: Oh là là, alors ça remonte évidemment, hein, j'ai pas votre âge, n'est-ce pas Mathias? Alors en fait c'était au fond d'une piscine vide, donc déjà c'est pour ça que je m'en rappelle, parce que j'étais vraiment très petite.
0: Génial.
2: Avec les tout petits carreaux dans la piscine, ouais. Et c'était à la Colle-sur-Loup, donc dans mon village.
1: Ah, ouais.
2: Et en fait ils avaient installé une scène dans la piscine vide et c'était Jacques Dutronc.
1: Wow, c'est énorme.
2: Avec toute la famille, on était allés le voir et c'est pour ça que je m'en souviens, c'est incroyable non?
1: Bah oui, c'est fou,
2: ouais.
1: Grosse star
0: quand même.
2: Ah bah c'était l'événement, il y avait tout le village dans la piscine.
0: Mathias,
3: moi c'était sur les genoux de ma maman au Transborder à Lyon voir
0: Mathieu Chédid.
1: Ouais, pour changer. Moi c'était William Scheller à Issy-les-Moulineaux avec mon papa.
0: Moi pleine 70s, je crois que c'était Serge Lama, je me suis endormi sur les genoux de ma maman.
2: Ouais, mais bonne base quand même.
0: Oui, c'est rigolo. Bon, on va se quitter là-dessus et on n'a plus qu'un mot à dire. À demain déjà avec Jen Ayash qui est notre invitée et Marie.
1: Au revoir.

la folie pop rock pour l'apéro, c'est forcément The Offspring sur RTL 2 comme vous pour ce début de soirée officiellement agréable, obligé. On peut pas faire autrement avec toute la team pop rock qui a préparé tous ces instants qui arrivent jusqu'à 22h. Vous allez croiser tous les artistes que vous aimez, Zazie, Sting, Sam Smith, et puis à 20h, ce sera RTL 2 Made in France, 100% son pop rock français. Avec Benson Boone qui arrive dans un instant, vous allez plonger maintenant dans un univers magique, celui de Gracie Abrams, une créature révélée sur RTL 2.

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1: Teddy Bear, l'un de nos préférés en ce moment à explorer. Il sera d'ailleurs en concert aux Vendanges Musicales en pleine campagne. Ça peut être très sympathique. Ce sera avec Offenbach le 19 septembre prochain à Charnay du côté de Lyon. Stromae l'a beaucoup inspiré. 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Ne manquez pas la visite de Gaëtan Roussel hier. Dans le drive RTL2, il a repris une chanson de Stromae. Alors on danse, ça ne se manque pas. Dans un instant, c'est Bon Jovi ou encore le dernier Zazie.
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Live in a Prayer avec Bon Jovi. Est-ce qu'on est prêt à passer du son très Bon Jovi, justement, à un son un peu plus Sam Smith, lui qui a acheté un album pour la première fois, à plonger dans l'univers de Amy Winehouse. C'était sa préférence, son premier album, et ça s'entend dans ce titre qu'on écoute tout de suite sur RTL2 avec When Is Gone, juste avant Zazie.

0: peu importe, Zazie sur RTL 2 et on découvre sur les réseaux RTL 2 le clip de la même histoire, un nouvel extrait qu'on vous offre, extrait de son prochain album qui s'appelle Volatile, qui sortira le 2 octobre prochain, pour annoncer évidemment une tournée événement. Dans un instant, le son pop rock continue avec la voix de Sting, il y aura aussi Freya Sky et Bruno Mars dans un instant.
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c'était l'annonce des concerts évidemment de Stevie Wonder qui revient sur scène. Ça fait 12 ans qu'on attend ça. Les places seront en vente demain à partir de 10h, tournée mondiale. Si vous voulez tout savoir sur cet événement incroyable et international, on aura la chance de le voir sur scène. Rendez-vous sur les réseaux RTL2 et sur le site rtl2.fr. Vous avez même les prix des places. Ça, c'est l'idée cadeau, mais de l'année, peut-être même de l'univers. Dynamite Shakers maintenant.

0: Noir et d'Étain de Vianney sur RTL 2. On arrive à imaginer ce qu'il a écouté pendant qu'il était inspiré et que cet album est né dans sa tête et dans son cœur. Rendez-vous bientôt, puisqu'il y a une tournée qui arrive, un album, ce sera évidemment magnifique. On aime en plus son look charpentier avec la barbe, ça lui va très bien. Il aurait dû faire ça avant même. Le son pop rock dans RTL 2 Made in France, ce sera ce soir, entre autres, Boulevard Désert ou encore Renaud et Louane dans un instant.
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0: Je vous ai entendu chanter Le rêve du pêcheur de Laurent Voulzy, le plus beau rêve de Laurent Voulzy qu'il raconte d'ailleurs, aussi bien dans l'album Caché derrière que dans son livre qui s'appelle aussi Caché derrière, qu'on lisait cet été en regardant la mer, c'était bien. Tout savoir sur lui, ses chansons, sa vie, ce livre est vraiment conseillé. RTL 2 Made in France, c'est jusqu'à 22h tous les soirs, parce qu'on aime nos chanteurs français, nos chanteuses, nos artistes comme elle, Louane.
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0: RTL 2 Made in France avec Rien n'a changé avec Elena, sauf que bon, évidemment c'est une superstar, mais rien n'a changé finalement non plus, parce qu'elle parle quand même aux gens dans la rue. Elle le fait peut-être un peu plus qu'avant, mais pas sauvage, évidemment. Une artiste qu'on aime dans RTL 2 Made in France. Période Bruxelles, un tour avec Boulevard Désert dans un instant, et la musique et la guitare de M.
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3: On aime le dernier Benjamin Biolay, écran total sur RTL 2.

sur RTL2, la force d'un tube intemporel à l'instant. J'ai vu Niagara dans l'album Religion, ça pourrait sortir demain, hier, c'est pareil, c'est vraiment incroyable. Dans RTL2 Made in France, un titre maintenant que Gaëtan Roussel a chanté hier, on a eu de la chance en live dans le Drive RTL2. C'est à revivre de toute façon sur l'appli et sur le site. On fait ce qu'on peut, on l'écoute quand même.

0: toujours des grandes aventures à vivre avec Indochine, Victoria à l'instant sur RTL2. 32-28, deux titres du groupe à la suite et vous composez absolument et rapidement ce numéro. Et puis voilà, bah ça c'est à n'importe quel moment jusqu'à demain. Attention, ça risque de tomber. Rendez-vous à la scène musicale fin novembre pour célébrer avec eux leurs concerts, leurs tournées et tous leurs albums. Dans RTL2 Made in France jusqu'à 22h, on va croiser Trio ou encore Gainsbourg.
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0: chante toutes les chansons de Zazie dans RTL 2 Made in France, l'album Totem. Totem, que des tubes à l'intérieur. C'était en 2006, 20 ans plus tard, et bien elle sort Volatile. Rendez-vous le 2 octobre prochain. Dans un instant, et avant 22h, le Sidou, Alyosha, Schneider, Manu Chao, et puis à partir de 22h, comme tous les soirs, c'est Pop Rock Station avec Marjorie. Ce soir, que des atouts charme et très rock. Il y aura T-Rex, entre autres, Eurythmics ou encore Dépêche Mode.
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0: Hello, hello, hello, rock'n'rollers. Comment ça va en ce mercredi soir? C'est parti pour 2 heures de programmation aux petits oignons avec The Chemical Brothers, les Smashing Pumpkins, Rage Against the Machine ou encore James Brown. Côté nouveauté, on va avoir du lourd avec les derniers Dinosaur Jr., Dive ou encore Phoebe Bridgers, la compositrice américaine et un tiers de Boy Genius, qui cartonne outre-Manche et outre-Atlantique actuellement. On débute avec les Queens of the Stone Age, dont le 9e album studio Puck Sex sortira le 30 octobre. Et au vu des premiers singles, c'est plutôt chill comme ambiance. Le dernier en date s'intitule Insignificant Others et c'est tout de suite dans RTL de Pop Rock Station.

20th Century Boy, un classique glam rock signé T-Rex à l'instant dans RTL de Pop Rock Station. Nous sommes le 9 septembre et c'est aujourd'hui l'anniversaire de Dave Stewart, 74 ans, avec sa complice écossaise Annie Lennox. Cet Anglais originaire de Sunderland a fondé en 1980 les Eurythmics, un groupe culte aux multiples tubes comme Sweet Dreams ou encore Love is a Stranger. Dave Stewart est également auteur, producteur de bandes originales et de comédies musicales. Il a écrit des BD et a également réalisé des films. On le célèbre ce soir dans Pop Rock Station sur RTL2 avec ce titre des Eurythmics, Sex Crime.

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1: Sorti en 2009, c'était Papillon de Editors dans Pop Rock Station. La suite de votre soirée, elle va se passer avec Mike Dee des Beastie Boys qui signe notre album de la semaine. On aura aussi les Ting Tings et une touche de surf music avec les Surfaris sur RTL2.
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Beguiled, un titre sorti en 2022, signé les Smashing Pumpkins à l'instant sur RTL 2. À noter que le chanteur Billy Corgan était hier soir et se trouve ce soir en concert à la salle Playel à Paris pour présenter une version symphonique de leur mythique album Melancholy and the Infinite Sadness, un concert RTL 2, of course. Et en parlant de concert, Mike Dee des Beastie Boys, dont le premier opus solo est notre album Pop Rock Station de la semaine, eh bien, lui, il sera en France pour deux dates, le 31 octobre à l'aéronef de Lille et le 4 novembre du côté du Transporteur de Lyon. Mike Dee en solo, ça donne quoi? Eh bien, l'album s'appelle Thank You et dessus, il y a ce titre Make It Stop tout de suite dans RTL 2 Pop Rock Station.

0: classique de 1984 signé Depeche Mode. Who else? C'était People Are People. Avant 23h, on retrouvera Paranoid de Black Sabbath. Et puis une jolie reprise Tweed des Beatles. Restez avec nous dans Pop Rock Station sur RTL2.
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TL2 The Fountain, un titre signé Dive, groupe new-yorkais qui nous prépare un album pour le 30 octobre. Et ça promet d'être excellent avec à la production AJ Cook, qu'on connaît pour son travail avec Charlie XCX, Beyoncé, Lady Gaga et bien d'autres. On retrouve maintenant la cover Pop Rock Station du soir. Je vous promettais un Beatles, eh bien c'est celui-ci qu'on revisite. Here comes the sun. Un extrait de l'album Abbey Road sorti en 1969, Here Comes the Sun, qui sent bon le soleil et qui existe encore au mois de septembre. C'est un titre composé et chanté par George Harrison. En 2008, les Écossais indie pop de Belle and Sebastian reprenaient ce titre lors d'un concert pour la BBC à Belfast. On écoute ça tout de suite sur

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1: Here Comes the Sun, version Belle & Sebastian sur RTL 2. Et si vous nous rejoignez en cours de route, bienvenue dans Pop Rock Station, l'émission qui n'a pas peur des guitares qui tapent, des pédales qui font grésiller les mélodies et puis de la pop bien ficelée. Au programme, Franz Ferdinand, The Smiths, Dinosaur Jr. ou encore Sonic Youth. De quoi vous réveiller, wake up tout de suite à l'écoute d'RTL 2 Pop Rock Station avec Rage Against the Machine.

Merci Out Loud, extrait du dernier album d'Interpol, This Mirror Weighs a Ton. C'est la recommandation de Francis Zégut ce soir dans RTL2 Pop Rock Station. À noter que vous retrouverez d'une part Francis Zégut ce dimanche à partir de 22h pour faire le plein de rock and roll. Et puis également disponible en replay sur le RTL2.fr, Daniel Kessler, guitariste du mythique groupe new-yorkais Interpol en interview Pop Rock Station. Ça s'est passé la semaine dernière, mais c'est vraiment une conversation fort sympathique au sujet de ce nouveau disque. Et puis il choisit quelques titres, donc rendez-vous en replay Pop Rock Station pour écouter tout cela. Ça vous dit de dansouiller un peu tout de suite? Eh bien, j'ai ce qu'il vous faut, le Godfather of Soul himself, James Brown, tout de suite sur RTL2 avec Papa's Got a Brand New Bag.

Son concert à l'Adidas Arena de Paris affiche complet depuis bien longtemps. Et pourtant, vous êtes nombreux à chercher des places. C'était Phoebe Bridgers sur RTL2, nouveauté Pop Rock Station, avec ce titre Lost Boys, qui fait partie de son dernier album. À noter que la musicienne américaine était ce week-end au Festival de films de Venise, aux côtés de Robert Pattinson, pour la première du film Prime Time. Bref, elle va en faire des choses, Phoebe Bridgers. Ça vous dit The Smiths, The Stereophonics ou encore le tout nouveau titre de Dinosaur Jr.? Eh bien, vous restez avec nous sur la radio Pop Rock.

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c'était The Hives dans RTL de Pop Rock Station, notre touche rock suédois de ce mercredi soir. Et un groupe qui s'est mélangé noise et mélodie à la perfection depuis 4 décennies, c'est Dinosaur Jr. qui signe notre nouveauté Fresh Fresh Fresh de ce soir dans Pop Rock Station. Jay Maskus et sa bande sont fidèles au genre avec leur 13e album There Near qui vient de sortir. Dessus, il y a ce titre Everything At Once, et je veux juste vous dire ça, mais si vous aimez les chevaliers et les touches un peu médiévales, eh bien je vous invite à regarder le clip Dinosaur Jr. Nouveauté Pop Rock Station sur RTL.

son Noisy, tout droit sorti de l'année 1992. C'était Sonic Youth dans RTL de Pop Rock Station. On repart en douceur avec Mr. Bill Withers et un extrait de son premier album sorti en 1971. Voici Grandma's Hands.

0: titre nostalgique de Bill Withers sur RTL 2, retrouvé sur son album Just As I Am, et qui fut samplé dans les années 90 par le groupe Blackstreet sur leur titre No Diggity. 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Ah, ça fait du bien de se remettre ça dans les oreilles. Encore un grand quart d'heure de Pop Rock Station à venir. Let's make it count. Un classique des Beach Boys et le tout nouveau Fontaines D.C. arrive sur RTL 2.
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Fournon de Blonde sur RTL2 avec ce tube sorti en 93, WhatsApp. Tube qui a attiré l'attention de Carole Vega et qui du coup nous raconte comment est né le morceau. C'est à écouter en podcast dans Pop Rock Collection que vous trouverez sur toutes les plateformes de téléchargement et bien sûr aussi sur l'appli RTL2.

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